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1: Il a séduit encore une fois son public et le Washington Post l'a baptisé l'homme à la langue d'or.

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2: Bonsoir à tous, à la une de l'actualité. 7 départements sont placés en vigilance orange à partir de demain. Les Pyrénées-Orientales et le Vaucluse rejoignent la liste des territoires déjà concernés. Les fortes chaleurs vont se poursuivre avec jusqu'à 39 degrés attendus sur le pourtour méditerranéen. La baisse des températures est prévue à partir de lundi. Plus d'un milliard d'euros, c'est la somme que compte débloquer le gouvernement pour soutenir les agriculteurs touchés par la sécheresse et les fortes chaleurs. Le ministre de l'Agriculture annonce des aides pour indemniser rapidement les pertes et relancer la production. Pour Quentin Guillou, des jeunes agriculteurs, le compte n'y est pas.
3: Assez mitigé, on est sur des annonces un peu pansement. Et si ça recommence l'année prochaine, qu'est-ce qui se passe de plus ? Rien. On est là en train de nous dire, on va vous redonner 15 centimes sur le GNR, c'est très bien, jusqu'à la fin de l'année. Ok, super, merci beaucoup. La simplification, malheureusement, elle n'a rien changé. Je pense que le gouvernement peut encore mieux faire. On est capable aujourd'hui d'aller chercher de l'argent, d'aller chercher du cash sur toutes les taxes aujourd'hui que les agriculteurs ont. Est-ce qu'on n'est pas en capacité de les mettre en pause une année ? C'est de l'argent aujourd'hui qu'on sort. Il nous en manque, pour moi, sur tout le volet à venir. Parce que malheureusement, si ce volet sécheresse recommence l'année prochaine, qu'est-ce qu'on fait de plus ?
2: Propos recueillis par Myline Desbac. Le parquet national financier annonce avoir saisi plus de 65 millions d'euros dans l'enquête visant McKinsey pour fraude fiscale présumée. La somme a été récupérée avec l'aide de la justice belge le 19 août dernier. Selon le PNF, elle correspond à 96% du préjudice fiscal estimé. L'enquête, ouverte en 2022, se poursuit encore. Jérôme Barella, mis en examen pour le viol et le meurtre de la petite Liana, est visé par une nouvelle enquête pour corruption de mineurs. Une adolescente de 15 ans affirme avoir reçu plusieurs dizaines de SMS de sa part entre février et l'été 2025. Elle était âgée de 13 ans à l'époque. Avec sa mère, elles expliquent avoir voulu porter plainte dès juillet, mais disent avoir été dissuadées lors d'une audition à la gendarmerie d'Auch. Une frappe russe a touché le siège des services de sécurité ukrainiens à Kiev. Selon Volodymyr Zelensky, un drone russe a visé directement le bureau des chefs des services. L'Ukraine dénonce une grave escalade alors que des efforts diplomatiques sont en cours pour tenter de mettre fin à la guerre. Enfin, un mot de football avec la troisième journée de Ligue 1. Lyon-Auxerre, c'est à suivre à 19h. Juste après, PSG face à l'AS Monaco à 21h05. Demain soir, Nice-Le Mans. Et en clôture, l'OM reçoit le Paris FC à 20h45 dimanche. Voilà, c'est la fin de ce flash. Excellente fin de journée à tous.

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2: Et en ce samedi 5 septembre, bonne fête au Raïssa, les béliers, vos affaires de cœur seront en stand-by. Taureau, l'amour vu sous un nouveau jour s'épanouira de manière inattendue. Et les gémeaux en couple, l'ambiance planétaire vous promet de merveilleux moments de complicité. Cancer, vous attirez de nouvelles connexions enrichissantes. Les lions, une réflexion sincère sur vos désirs et vos besoins réels peut révéler des vérités surprenantes. Vierge, le succès sera garanti. Balance, c'est une période propice à l'évaluation de vos relations et de vos approches de l'amour. Les scorpions, vous manquerez d'enthousiasme. Les sagittaires, grâce à votre grande créativité, vous pourrez mettre sur pied des projets originaux et ambitieux. Les capricornes, les opportunités qui s'offrent à vous vous permettront de consolider votre position professionnelle. Verseau, le climat astral vous donnera l'occasion d'affirmer vos ambitions et de réaliser certains de vos projets. Enfin, les poissons, en famille, il vous faudra prendre des décisions. Bonne journée et à demain.

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3: Bonjour, bonjour à tous. Dans l'actualité, une femme tuée par balle hier dans le Finistère. Ça s'est passé à Plourin-les-Morlaix. Son compagnon a aussi été blessé par balle. L'auteur des tirs, lui, s'était ensuite retranché chez lui. Une cinquantaine de gendarmes étaient sur place. Le suspect a finalement été évacué par hélicoptère dans un état critique. Dans l'Aude, un feu de végétation a entraîné l'évacuation de 32 personnes. Hier soir, l'incendie s'est propagé rapidement au sud de Carcassonne avant d'être ralenti par les secours. Environ 300 pompiers étaient mobilisés. Les moyens aériens, dont 7 Canadair, ont cessé leurs opérations à la nuit tombée. Un suspect de 18 ans, mis en examen et placé en détention provisoire dans l'enquête sur le piratage du fisc. Il est soupçonné d'appartenir au groupe de hackers Zero Bytes, qui a revendiqué le vol de données de quasiment 700 particuliers et professionnels cet été. Un autre suspect de moins de 16 ans a aussi été interpellé puis relâché. L'enquête se poursuit pour retrouver d'autres membres du groupe. Le gouvernement, lui, renonce à imposer une consigne obligatoire pour les bouteilles en plastique. Il privilégie désormais un système volontaire et adapté au territoire. Le ministre de la Transition écologique explique vouloir préserver les collectivités et qui ont déjà de bons résultats en matière de recyclage. La mesure avait été relancée au printemps par Emmanuel Macron. La montagne a tiré son épingle du jeu cet été 2026. Malgré les épisodes de canicule, de sécheresse et les incendies, eh bien les stations affichent une fréquentation en hausse et c'est à cause de la canicule, Virginie Quénon.
4: Oui, le taux d'occupation des hébergements atteint 65,3% cet été. C'est 2,2 points de plus par rapport à l'an dernier, selon l'Association nationale des maires des stations de montagne. Et la fréquentation s'est nettement accélérée au fil de l'été. 58% des hébergements étaient occupés en juillet, contre 69% au mois d'août. La montagne résiste mieux que d'autres destinations touristiques. La Fédération nationale des résidents de tourisme parle même de plus fortes progressions relatives à la saison. Un bilan positif donc, dans un été marqué par les canicules à répétition qui ont poussé certains vacanciers à rechercher plus de fraîcheur en altitude.
3: Merci Virginie. Donald Trump annonce l'envoi de 2 émissaires américains à Moscou et Kiev pour tenter de mettre fin à la guerre en Ukraine. Ils doivent rencontrer Vladimir Poutine aujourd'hui, puis Volodymyr Zelensky demain. Le président américain affirme avoir une idée pour la paix sans préciser les détails du plan. Et en foot, 2 buts à 1, le score sur lequel Monaco s'est imposé hier face au PSG. Lyon a renversé Auxerre 3 buts à 1. Lens reçoit Lorient à 17h15. Très bonne journée à tous.

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2: Et en ce samedi 5 septembre, bonne fête aux Raïssa, les béliers, vos affaires de cœur seront en stand-by. Taureau, l'amour vu sous un nouveau jour s'épanouira de manière inattendue. Et les Gémeaux en couple, l'ambiance planétaire vous promet de merveilleux moments de complicité. Cancer, vous attirez de nouvelles connexions enrichissantes. Les Lions, une réflexion sincère sur vos désirs et vos besoins réels peut révéler des vérités surprenantes. Vierge, le succès sera garanti. Balance, c'est une période propice à l'évaluation de vos relations et de vos approches de l'amour. Les Scorpions, vous manquerez d'enthousiasme. Les Sagittaires, grâce à votre grande créativité, vous pourrez mettre sur pied des projets originaux et ambitieux. Les Capricornes, les opportunités qui s'offrent à vous vous permettront de consolider votre position professionnelle. Verseau, le climat astral vous donnera l'occasion d'affirmer vos ambitions et de réaliser certains de vos projets. Enfin, les Poissons, en famille, il vous faudra prendre des décisions. Bonne journée et à demain.

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2: Bonjour, bonjour à tous. Dans l'actualité, une femme tuée par balle hier dans le Finistère, ça s'est passé à Plourin-les-Morlaix. Son compagnon a aussi été blessé par balle. L'auteur des tirs, lui, s'était ensuite retranché chez lui. Une cinquantaine de gendarmes étaient sur place. Le suspect a finalement été évacué par hélicoptère dans un état critique. Dans l'Aude, un feu de végétation a entraîné l'évacuation de 32 personnes. Hier soir, l'incendie s'est propagé rapidement au sud de Carcassonne avant d'être ralenti par les secours. Environ 300 pompiers étaient mobilisés. Les moyens aériens, dont 7 Canadair, ont cessé leurs opérations à la nuit tombée. Un suspect de 18 ans, mis en examen et placé en détention provisoire dans l'enquête sur le piratage du fisc. Il est soupçonné d'appartenir au groupe de hackers Zero Bytes, qui a revendiqué le vol de données de quasiment 700 particuliers et professionnels cet été. Un autre suspect de moins de 16 ans a aussi été interpellé puis relâché. L'enquête se poursuit pour retrouver d'autres membres du groupe. Le gouvernement, lui, renonce à imposer une consigne obligatoire pour les bouteilles en plastique. Il privilégie désormais un système volontaire et adapté au territoire. Le ministre de la Transition écologique explique vouloir préserver les collectivités et qui ont déjà de bons résultats en matière de recyclage. La mesure avait été relancée au printemps par Emmanuel Macron. La montagne a tiré son épingle du jeu cet été 2026. Malgré les épisodes de canicule, de sécheresse et les incendies, eh bien les stations affichent une fréquentation en hausse et c'est à cause de la canicule, Virginie Quénon.
3: Oui, le taux d'occupation des hébergements atteint 65,3% cet été. C'est 2,2 points de plus par rapport à l'an dernier, selon l'Association nationale des maires des stations de montagne. Et la fréquentation s'est nettement accélérée au fil de l'été. 58% des hébergements étaient occupés en juillet, contre 69% au mois d'août. La montagne résiste mieux que d'autres destinations touristiques. La Fédération nationale des résidents de tourisme parle même de plus fortes progressions relatives à la saison. Un bilan positif donc, dans un été marqué par les canicules à répétition qui ont poussé certains vacanciers à rechercher plus de fraîcheur en altitude.
2: Merci Virginie. Donald Trump annonce l'envoi de 2 émissaires américains à Moscou et Kiev pour tenter de mettre fin à la guerre en Ukraine. Ils doivent rencontrer Vladimir Poutine aujourd'hui, puis Volodymyr Zelensky demain. Le président américain affirme avoir une idée pour la paix sans préciser les détails du plan. Et en foot, 2-1, le score sur lequel Monaco s'est imposé hier face au PSG. Lyon a renversé Auxerre 3-1. Lens reçoit Lorient à 17h15. Très bonne journée à tous.
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2: Et en ce samedi 5 septembre, bonne fête au Raïssa, les béliers, vos affaires de cœur seront en stand-by. Taureau, l'amour vu sous un nouveau jour s'épanouira de manière inattendue. Et les gémeaux en couple, l'ambiance planétaire vous promet de merveilleux moments de complicité. Cancer, vous attirez de nouvelles connexions enrichissantes. Les lions, une réflexion sincère sur vos désirs et vos besoins réels peut révéler des vérités surprenantes. Vierge, le succès sera garanti. Balance, c'est une période propice à l'évaluation de vos relations et de vos approches de l'amour. Les scorpions, vous manquerez d'enthousiasme. Les sagittaires, grâce à votre grande créativité, vous pourrez mettre sur pied des projets originaux et ambitieux. Les capricornes, les opportunités qui s'offrent à vous vous permettront de consolider votre position professionnelle. Verseau, le climat astral vous donnera l'occasion d'affirmer vos ambitions et de réaliser certains de vos projets. Enfin, les poissons, en famille, il vous faudra prendre des décisions. Bonne journée et à demain.
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2: Bonjour, bonjour à tous. Dans l'actualité, jusqu'à 40 degrés attendus ce week-end dans le sud de la France. Météo France place 7 départements en vigilance orange canicule. L'Ardèche, l'Aude, la Drôme, le Gard, l'Hérault, les Pyrénées-Orientales et le Vaucluse. L'agence prévoit des températures encore très élevées jusqu'à demain avec une baisse du mercure annoncée à partir de lundi. Dans l'Aude, justement, un feu de végétation a entraîné l'évacuation d'une trentaine de personnes hier soir. L'incendie s'est propagé rapidement au sud de Carcassonne avant d'être ralenti par les secours. D'importants moyens aériens étaient engagés hier, dont 7 Canadair qui ont dû cesser leurs opérations à la tombée de la nuit. Une femme tuée par balle hier dans le Finistère, ça s'est passé à Plourin-les-Morlaix. Son compagnon a aussi été blessé par balle. L'auteur des tirs s'était ensuite retranché chez lui. Une cinquantaine de gendarmes étaient sur place. Le suspect a finalement été évacué par hélicoptère dans un état critique. Un suspect de 18 ans mis en examen et placé en détention provisoire dans l'enquête sur le piratage du fisc. Il est soupçonné d'appartenir au groupe de hackers Zero Bytes qui a revendiqué le vol de données de 678 000 particuliers et professionnels cet été. Un autre suspect de moins de 16 ans a aussi été interpellé puis relâché. L'enquête se poursuit pour retrouver d'autres membres du groupe. À quelques jours de son procès, Rachida Dati demande à retrouver son statut de magistrate. Le ministère de la Justice confirme sa réintégration prochaine après l'avis attendu du Conseil supérieur de la magistrature. La maire LR du 7e arrondissement de Paris doit comparaître du 16 au 28 septembre pour des soupçons de corruption liés notamment à ses activités pour Renault et Carlos Ghosn. C'était la rentrée des classes cette semaine. Le plaisir de retrouver les copains. Les élèves ont repris leurs habitudes entre travail, écriture et récréation. Et pour ce jeune écolier, Adam, justement, le meilleur, ça reste la récré. On l'écoute.
3: T'es content d'avoir retrouvé tes copains?
4: Oui.
3: Et c'était comment?
4: C'était bien.
3: Qu'est-ce que tu as fait aujourd'hui?
4: On a travaillé, on a écrit. On a écrit le mois. On a écrit la rentrée.
3: C'était quoi le meilleur moment? Est-ce que c'était dans la classe avec la maîtresse ou dans la récréation?
4: Dans la récréation.
3: Et pourquoi?
4: Parce qu'on joue à des jeux.
2: Et puis du foot, suite de cette troisième journée de Ligue 1, aujourd'hui 3 matchs à suivre. Lens reçoit Lorient à 17h15, Nice affronte Le Mans à 20h45, même heure pour le face-à-face entre Le Havre et Brest. Voilà pour l'actualité, très bonne journée.
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2: Bonjour, bonjour à tous. Dans l'actualité, cette nouvelle vague de chaleur toujours en cours dans le sud du pays. Sept départements entre la Drôme, Ardèche, l'Aude, le Vaucluse, le Gard et l'Hérault sont en alerte orange canicule aujourd'hui. Jusqu'à 40 degrés attendus dans la vallée du Rhône et le Languedoc. Les températures seront encore assez fortes demain avant une baisse des températures annoncée pour lundi. Un homme a tué une femme et blessé le compagnon de cette dernière hier à Plourin-les-Morlaix dans le Finistère. Le suspect, âgé d'une cinquantaine d'années, s'était retranché à son domicile. Une cinquantaine de gendarmes étaient sur place. L'homme a ensuite été héliporté dans un état critique. Il aurait tenté de mettre fin à ses jours. Alors qu'elle doit être jugée prochainement pour des soupçons de corruption liés notamment à ses activités pour Renault et Carlos Ghosn, Rachida Dati demande à retrouver son statut de magistrate. Le ministère de la Justice confirme sa réintégration prochaine après l'avis attendu du Conseil supérieur de la magistrature. La maire LR du 7e arrondissement de Paris doit comparaître du 16 au 28 septembre prochain. La France applique maintenant le principe de pollueur-payeur pour les PFAS, ces polluants éternels. Les industriels devront verser 100 euros pour 100 grammes rejetés dans l'eau, une mesure issue de la loi adoptée en février 2025, mais qui arrive trop tard, selon l'association Notre Affaire à Tous. Sa juriste Emma Feilleux est au micro de Myline Débat, qu'on l'écoute.
3: Ces premières réglementations, à la fois, elles sont encourageantes, mais elles arrivent très tardivement, à la fois par rapport à la contamination elle-même, mais aussi par rapport à la connaissance des pouvoirs publics de cette contamination. Donc en fait, c'est plutôt enfin qu'on devrait répondre à ces réglementations. Et effectivement, on surveille de très près l'application qui est faite de cette loi, notamment qui a été adoptée en février 2025, puisque on va devoir pousser pour que de nouvelles réglementations arrivent sur tout ce qui n'a pas été inclus à cette première loi.
2: Dans l'actualité également, deux émissaires de Donald Trump attendus à Moscou aujourd'hui, puis à Kiev demain, avec un plan pour mettre fin à la guerre en Ukraine. Jared Kushner et Steve Witkoff qui doivent rencontrer Vladimir Poutine, puis Volodymyr Zelensky. En parallèle, une attaque russe par drone a visé le siège du service de sécurité ukrainien hier à Kiev, faisant 12 blessés. Et puis du tennis, ça joue aujourd'hui sur les courts de l'US Open. Deux Français à suivre pour ce troisième tour. Arthur Géa contre l'Américain Michael Zeng, et puis Benjamin Bonzi contre Kachanov, des matchs à 19h20. Très bonne journée à tous.
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0: Bonjour à tous, bienvenue à ce forum des associations et de la vie locale de Thiers. Nous sommes ravis d'être ici à cette maison des sports, le forum des associations et de la vie locale qui se tient de 10h à 18h ici à Thiers. Tout au long de la journée sur Variance FM, nous allons vous proposer des interviews qui permettront de découvrir les différentes structures qui sont présentes aujourd'hui ici à la maison des sports. Et puis évidemment, on va proposer pas mal de petites choses différentes sur l'antenne. Je vous en dis pas plus. On va commencer tout de suite avec la première interview de cette journée. Je suis aux côtés de Tatiana. Elle est présidente et entraîneur à Aqua Synchrotière. Vous l'avez compris, nous allons parler de natation synchronisée. Bonjour à vous, Tatiana.
1: Bonjour.
0: Eh ben, on est très content de vous avoir avec nous au micro de Variance FM. Merci. Alors, la natation synchronisée, c'est un sport dont on parle assez peu finalement.
1: Oui.
0: Et pour le coup, nous allons, grâce à vous, en savoir un petit peu plus sur l'antenne de Variance FM et dans cette maison des sports, puisque les gens qui sont présents ici nous écoutent également. Alors, dans un premier temps, est-ce que vous pouvez tout simplement présenter en quelques mots la natation synchronisée pour ceux qui ne sauraient absolument pas ce que c'est? Oui, parce qu'il y a peut-être des personnes qui ne connaissent pas ce sport.
1: Alors, la natation synchronisée, on appelle ça maintenant la natation artistique. C'est de la danse dans l'eau. En fait, on fait des ballets qu'on danse en musique dans l'eau avec des figures spécifiques aquatiques.
0: D'accord, donc c'est très spécifique, mais j'imagine qu'il y a toute une préparation en amont.
1: Oui.
0: Et ça commence par l'apprentissage déjà de la natation.
1: Oui, tout à fait, apprentissage de la natation. Après on bascule sur les apprentissages de tous les déplacements de natation artistique et puis sur toutes les figures de base qui nous permettent de monter des ballets et de monter des figures.
0: D'accord, donc oui, effectivement, pas mal de figures à apprendre au fil du temps. Alors, comment ça se passe du coup, les cours? Donc j'imagine, vous l'avez dit, qu'on commence par tout ce qui est apprentissage de la natation, mais une fois qu'on sait nager, donc on va apprendre des petits gestes, c'est ça, qui vont permettre de découvrir un petit peu la natation synchronisée?
1: Tout à fait, en fait on fait tout en même temps. On apprend à nager tout en apprenant à faire de la natation artistique. C'est tout combiné. Donc l'un sert à l'autre. De toute façon, quand on sait nager la brasse, on a déjà une partie du rétro-pédalage qui est acquise par rapport à un déplacement en natation artistique. Donc tout l'un sert à l'autre. Donc oui, on commence par travailler toutes ces bases-là, que ce soit natatoire, à natation sportive et natation artistique.
0: D'accord. Et alors, ce qui est intéressant, c'est comme vous me le disiez tout à l'heure, en fait, il y a une partie qui se fait donc à sec et une partie dans l'eau.
1: Oui, tout à fait. Tout à fait, parce que les ballets, les figures se montent à sec, de toute façon, pour déjà synchroniser la chorégraphie avec la musique, avec les comptes et avec les figures. Après, on met tout ça dans l'eau, avec la musique, la problématique de la musique sous l'eau et des comptes, pour pouvoir avoir un ballet qui soit synchronisé et cohérent avec la musique.
0: D'accord. Et alors, sur quel type de musique faites-vous de la natation synchronisée?
1: On peut faire un peu sur tout.
0: Un peu sur tout,
1: voilà,
0: d'accord.
1: Il suffit d'adapter le ballet et les figures en fonction de la musique. En général, on fait par thème.
0: Par thème, d'accord.
1: Oui, on a des thèmes, ça peut être le rock, ça peut être le cabaret, ça peut être... ça peut être aussi, je dirais, les musiques de Walt Disney ou les pubs ou des choses comme ça. On choisit un thème. Là, l'année prochaine, le thème, c'est les quatre éléments, par exemple, de notre gala.
0: Ah ouais, chouette. L'eau, le feu, la terre, etc.
1: Voilà, donc on va travailler sur des ballets, sur des figures, sur des montages, sur ces quatre éléments-là.
0: D'accord. Ah, c'est chouette. Et puis j'imagine que forcément, les nageurs et les nageuses ont leur mot à dire et choisissent aussi un petit peu leur thème. Ils en discutent un petit peu avec vous. Et,
1: Ils ont surtout un peu plus de choix sur les musiques.
0: Et oui, bah oui, forcément.
1: Le thème, c'est nous qui les donnons. Les musiques, après, oui, on regarde ensemble sur la musique qu'ils souhaitent, sur laquelle ils ont un choix. Tout à fait.
0: D'accord. Et alors, c'est vrai que quand on regarde des grandes compétitions, on voit ces nageurs et ces nageuses avec de très belles tenues. Est-ce que c'est également votre cas? Vous avez des tenues spécifiques?
1: Oui, tout à fait. On les customise en fait. On achète le maillot de bain de base et après c'est nous qui travaillons dessus sur avec du tissu, des paillettes, pour les rendre, je dirais, en thème, en relation avec le thème. Et puis une impression de ballet artistique, donc avec le maquillage qui va avec toutes les choses qu'on fait en sorte que ce soit joli.
0: D'accord. Ah, donc c'est vous qui customisez tout ça?
1: Oui, parce que ça coûte cher.
0: Oui, j'imagine, tout
1: cher.
0: À fait.
1: Un maillot de bain de natation artistique tout fait, c'est un gros budget et on n'a pas.
0: Et oui, parce qu'il y a des gens qui travaillent vraiment là-dessus aussi, qui les conçoivent, j'ai envie de dire, et c'est pas le même prix, oui.
1: Oui, tout à fait.
0: Mais pour un petit club, c'est sûr que c'est mieux de le faire soi-même. On comprend que budgétairement, ce soit nécessaire.
1: Oui.
0: Tout à fait. Et alors, du coup, est-ce que vous pouvez nous en dire plus donc sur les tranches d'âge que vous avez justement pour ces cours de natation synchronisée? synchronisé du coup?
1: Alors ben, on fait tout public et tout âge, puisqu'on a des groupes qui peuvent commencer à 4-5 ans jusqu'à, je vous disais tout à l'heure, jusqu'à une soixantaine d'années. Donc voilà, on a des groupes adultes, on a des groupes de toutes catégories d'âge.
0: Ah oui, d'accord.
1: Oui.
0: Tout le monde peut se lancer en fait,
1: oui,
0: dans la natation.
1: À n'importe quel âge, il n'y a pas de souci, on apprend.
0: Ok. Ça s'apprend. Et c'est trié par niveau du coup?
1: Plutôt par par niveau et puis aussi en fonction de la scolarité aussi, puisque les créneaux on les a pas comme on veut, donc il faut qu'on puisse caler ça en fonction aussi des personnes qui vont à l'école et des gens qui travaillent, donc oui.
0: D'accord. Et alors en moyenne combien de temps faut-il pour apprendre correctement une séquence de natation synchronisée?
1: Il faut un petit moment déjà, donc en une année on arrive à, pour des débutants on arrive à faire des balais qui sont un peu construit, sur lequel on travaille surtout sur des thématiques en première année, sur le travail de la synchronisation, sur le travail sur les comptes et la musique avec la choré. Après, on va plus vers la performance en montant avec le temps. Il faut du temps hein, pour monter une figure en synchronisation, en natation artistique. Hein. Il faut un peu de pratique.
0: D'accord.
1: Ça se fait pas en claquant des doigts. Il faut du temps.
0: Et oui, je comprends tout à fait. Et est-ce qu'il y a besoin quand même d'être assez sportif pour faire de la natation synchronisée ou pas du tout? Parce qu'il y a quand même pas mal de facteurs à prendre en compte. On parlait de la natation, mais il y a aussi l'apnée, il y a plein de choses.
1: C'est ça, oui, c'est un sport qui est dur, très exigeant et dur. Oui, il faut être sportif et puis il faut aimer. Si
0: faut
1: on
0: aimer.
1: N'aime pas, il ne faut pas en faire.
0: D'accord.
1: Parce que c'est très exigeant et ça demande beaucoup, donc il faut adhérer.
0: Pourtant, les débutants sont acceptés chez vous.
1: Tout à fait.
0: Donc on peut se lancer même si on n'a aucun niveau.
1: Tout à fait. Il n'y a pas de souci. On apprend à nager, on fait tout. Il n'y a pas de souci.
0: Ah, c'est chouette. Et alors, il y a autant d'hommes que de femmes qui pratiquent la natation synchronisée ou pas du tout?
1: Pas du tout. Non, on a plus de femmes que d'hommes.
0: D'accord.
1: Voilà. Donc nous, dans notre club, on a un garçon.
0: Ok.
1: Et voilà, ça commence tout doucement à se mettre en place, mais ça prend un peu de temps.
0: Eh ben voilà, donc, si on a des auditeurs garçons, voilà, qui ont envie de participer tout simplement à la natation synchronisée, pourquoi pas? Bah, c'est l'occasion.
1: Oui.
0: Donc vous donnez vos cours du côté de Thiers à la piscine intercommunale, c'est
1: tout
0: ça?
1: Tout à fait.
0: D'accord. Ça se passe quand du coup ces cours?
1: Toute la semaine.
0: Toute la semaine?
1: Du lundi au samedi. Après, tout dépend du groupe dans lequel on adhère.
0: D'accord.
1: Là, il faut venir nous rencontrer pour qu'on en discute, mais voilà, on a des séances de natation toute la semaine.
0: Ok. Et alors, est-ce que vous avez déjà participé à des compétitions un peu spécifiques avec votre club?
1: Oui. On a été faire. L'année dernière, on a été jusqu'au challenge, c'est-à-dire au N2. L'année d'avant, avant que la piscine ferme, on a été qualifié au N1, au National 1. Donc, on essaye d'aller dans des compétitions interrégionales, régionales, voire nationales. Donc,
0: et est-ce que l'une de vos équipes a décroché un titre en particulier ou pas du tout pour l'instant?
1: Non, on a fait des petits podiums, en troisième place ou quatrième place, mais.
0: Ah, c'est déjà bien.
1: Oui.
0: C'est déjà bien qu'une équipe de Thiers arrive à monter sur le podium.
1: On commence à revenir, oui.
0: Et ben voilà, on vous verra peut-être un jour aux Jeux Olympiques, qui sait.
1: Ah,
0: et pourquoi pas.
1: Savoir.
0: Ça serait le rêve absolu, j'imagine, pour une équipe associative de se retrouver ensuite comme ça.
1: Au moins une nageuse, ce serait bien, ouais.
0: Oui, c'est sûr. Alors, on n'a pas parlé donc de l'équipe qui s'occupe de tout ça, mais donc vous êtes deux entraîneurs, entraîneuses?
1: Deux entraîneurs, oui.
0: D'accord.
1: Oui. Une salariée et une bénévole.
0: Bon, une petite équipe, mais qui est là à l'écoute donc des nageurs pour qu'ils puissent apprendre tranquillement la natation synchronisée.
1: Tout à fait.
0: Je viens d'apprendre également quelque chose sur le club Aqua Synchro Thiers. Vous me l'avez soufflé à l'oreille. Apparemment, vous faites également de la natation qui est donc dédiée aux personnes qui ont un handicap également.
1: Oui, tout à fait. On apprend à travailler avec des personnes qui relèvent de l'handicap pour mettre en place des balais, de faire des balais en inclusion, ce qu'on appelle. Donc voilà, c'est notre objectif, c'est notre première année, donc on développe l'activité et on essaye avec le temps de se perfectionner sur ça.
0: D'accord, donc c'est très spécial, c'est très original aussi, parce qu'on ne voit pas ça partout forcément.
1: Non.
0: Et puis vous faites également de la natation santé, c'est ce que vous m'avez dit?
1: Du nager forme santé, oui, tout à fait.
0: D'accord.
1: La natation adaptée aux personnes en pathologie en fait.
0: Ah, donc, d'accord.
1: Voilà, c'est à travers la natation et pas à travers. C'est pas du tout de l'aquagym ni de l'aquaforme, c'est de la natation qu'on adapte et qu'on met en application par rapport aux personnes à pathologie, par rapport à la pathologie des personnes.
0: En tout cas, on rappelle donc que vous êtes basé donc à la piscine intercommunale,
1: oui,
0: que vous donnez des cours donc tout au long de la semaine,
1: oui,
0: pour tous ceux qui voudraient rejoindre donc le club Aqua Synchro Thiers. Parlons aussi de vos contacts, quand même, c'est important. Est-ce que vous avez des réseaux sociaux, une page,
1: oui,
0: où on peut vous suivre?
1: Oui, on a un site internet et puis on est quand même référencé sur sur la ville de Thiers, donc on peut nous trouver.
0: Bon, eh ben écoutez, en tout cas, merci beaucoup Tatiana d'avoir pris le temps d'échanger avec nous. On vous souhaite le meilleur avec Accro à Saint-Crotière. Et puis, bah écoutez, on vous souhaite également un bon forum.
1: Merci.
0: Et sur Variance FM, nous, bah, on va continuer avec un peu de musique. On va vous retrouver tout à l'heure, évidemment. On va continuer à interviewer les différentes associations présentes ici à Thiers, à la Maison des Sports.

0: Et voilà, nous sommes toujours en direct de ce forum des associations et de la vie locale au sein de la ville de Thiers. On est à la Maison des Sports et toujours en direct sur Variance FM, votre radio locale. On va continuer à découvrir les différentes structures qui sont présentes aujourd'hui. Et là, j'ai à mes côtés Bruno, le vice-président de l'association Chemin d'Aventure. Alors, que veut dire Chemin d'Aventure? Eh bien, tout simplement que vous allez pouvoir aller faire de la randonnée. Et ça, c'est plutôt chouette pour se maintenir en forme. Et bien, on accueille tout de suite Bruno. Bonjour Bruno.
1: Oui, bonjour.
0: Et bien, on est très content de vous avoir avec nous. Surtout que, comme je le disais, vous allez nous proposer une activité facile d'accès, puisque c'est la randonnée.
1: Oui, la randonnée, mais pas seulement. Vous avez effectivement la randonnée à la demi-journée et à la journée dans notre club, qui est un club relativement jeune, hein, vu qu'il a été créé en mai 2025. Nous avons une 57 adhérents actuellement. Et donc on propose de la randonnée, des séjours randonnée, donc évidemment c'est pas toutes les semaines, hein, mais régulièrement au cours de l'année, 3 ou 4 fois, vous avez des randonnées, la prochaine des séjours randonnée, la prochaine c'est dans le Vercors, quelques jours dans le Vercors, ou à partir d'un gîte on rayonne en randonnée sur le Vercors.
0: D'accord.
1: Voilà, donc tout ça c'est proposé aux adhérents. Et il y a également la marche nordique, donc la marche nordique vraiment pur et dur, j'allais dire, c'est-à-dire on fait des demi-journées de marche nordique, c'est 7 à 9 kilomètres. Évidemment, le président qui est un animateur et un formateur d'animateurs, donc nous apprend le bon geste. C'est toujours important d'avoir les bons gestes en marche nordique.
0: Et oui, parce qu'il y a des gestes à avoir malgré tout.
1: Oui. Et c'est il y a des choses à savoir sur la marche nordique. Ça a été créé par les gens du Nord, j'allais dire, mais pas le nord de la France, mais les nord des pays scandinaves, pour pouvoir continuer à s'entraîner l'été, lorsqu'il faisait du ski chez eux. Et donc l'hiver, bien sûr, ils avaient la neige, donc ils pouvaient s'entraîner. Mais l'été, ils ont inventé la marche nordique pour pouvoir continuer à garder le geste.
0: D'accord. Voilà. En tout cas, c'est plutôt sympa, effectivement, la marche nordique, puisque pour le coup, c'est un sport qui est relativement accessible, je le disais.
1: Ah oui, tout
0: et alors, en ce qui concerne la randonnée, il y a également, j'imagine, pour la randonnée classique, des gestes à avoir et un équipement quand même minimal.
1: Tout à fait. Il y a un équipement minimal, mais enfin, il est quand même assez sommaire. Vous avez des bonnes chaussures, donc des chaussures de marche, hein, semi-montantes, montantes ou même des chaussures basses. Hein. Il n'y a pas de problème dans notre région. On passe pas de la forêt à la neige comme ça, quoi, chez nous, on n'est pas
0: sûr
1: dans les Alpes. Mais ensuite, en fonction de vos habitudes, vous pouvez avoir des bâtons de marche, qui sont différents des bâtons de marche nordique. Hein. Les bâtons de marche nordique sont des bâtons spécifiques, parce que on fait travailler beaucoup de muscles de son corps en marche nordique. Je reviens à la marche nordique parce que c'est ma spécialité. Hein, c'est...
0: D'accord.
1: Excusez-moi. Et les bâtons de marche sont les bâtons classiques, hein, qui peuvent être télescopiques ou autres. Un petit sac à dos ou quelque chose d'équivalent pour pouvoir emmener l'eau est absolument nécessaire. Il faut toujours emmener de l'eau.
0: Bien sûr.
1: Donc qu'il fasse chaud, qu'il fasse froid, il faut toujours boire lorsqu'on fait un effort. Le petit encas, si vous avez l'habitude de prendre une barre protéinée, une pomme, une banane. Il y a beaucoup de bananes par chez nous. Les gens aiment

0: bien la banane.
1: Il faut s'hydrater et puis penser effectivement à grignoter un petit peu si nécessaire. Voilà. C'est important pour la santé et pour continuer à marcher.
0: Alors nous, on demande en plus qui est dans le sac la licence, etc. Parce qu'on pourrait être contrôlé là-dessus. On demande aussi est-ce qu'il y a une couverture de survie, comme ça, si jamais il se pose un problème. Les médicaments, si on est quelqu'un qui a des médicaments au long cours, comme moi, par exemple, il faut toujours avoir sa carte, si vous prenez un anticoagulant, enfin, les médicaments nécessaires.
1: Bien sûr.
0: Et sur la fiche du club, on a aussi, pour les services de secours, on inscrit ce genre de choses sur la fiche du club, qui doit être emporté dans le sac à dos, voilà. Quoi.
1: Donc, d'accord.
0: Mais c'est assez sommaire, hein. C'est comme si vous faites déjà des randonnées le dimanche avec la famille, c'est la même chose.
1: J'ai envie de vous dire que c'est important de le rappeler parce que malgré tout, on voit encore de nos jours beaucoup trop de personnes qui se lancent dans des randonnées et qui n'ont pas l'équipement minimum et du coup, parfois, ça provoque malheureusement de tristes accidents et ça, c'est bien dommage.
0: Ah ben, si jamais vous avez à descendre 50 cm et que vous glissez parce que vous avez je parle pas pour vous, mesdames, des escarpins ou même des espadrilles ou autre, enfin une espadrille, ça tient encore un peu. Mais non, il faut absolument... D'ailleurs, lors du démarrage de la randonnée, l'animateur en charge de la randonnée doit systématiquement vérifier que au moins les chaussures et puis le sac à dos et l'eau, que chacun ait son équipement.
1: Bien sûr, voilà. C'est important, tout à fait. Alors, on parle de chemin d'aventure. Justement, on a envie de savoir sur quel chemin on s'aventure, c'est le cas de le dire. Alors, est-ce que vous pouvez nous expliquer un petit peu les endroits dans lesquels vous proposez de la randonnée? Est-ce que vous restez sur le bassin de Thiers ou est-ce que vous allez un peu ailleurs?
0: On peut aller ailleurs, c'est-à-dire qu'en fait les dernières randonnées avant l'été là étaient par exemple les gorges de Serra,
1: oui.
0: Du côté de Clermont. Il y a eu un petit séjour dans le Cantal, c'était 3 jours je crois, donc dans le Cantal. Il y a aussi une découverte de la ville de Vichy.
1: D'accord.
0: Les monts du Bourbonnais, il y a des choses très sympas à faire. Les Hauts-de-Chaumes dans la Loire aussi, il y a eu une randonnée sur les Hauts-de-Chaumes. Qu'est-ce qu'il y a eu d'ordre? Évidemment, bien sûr, le Livradois, c'est le terrain de jeu habituel. C'est Thiers et le Livradois, c'est le terrain de jeu le plus proche. Ouais.
1: On a quand même de la chance d'avoir un terrain de jeu aussi vaste, hein, j'ai envie de dire, avec toutes nos forêts notamment.
0: Tout à fait.
1: Et tous ces terrains divers et variés, on a des lacs, on a plein de choses. Donc,
0: on a des vieilles maisons, des vieux châteaux.
1: C'est vrai. Autres.
0: Et ça, bon, c'est un peu systématique aussi dans nos randonnées. S'il y a un point spécifique, il est pris en charge et l'animateur, théoriquement, doit faire... Déjà, il y a des reconnaissances systématiques pour chaque randonnée qui est réalisée, que ce soit des courtes ou des longues.
1: Bien sûr.
0: Donc, l'animateur en charge de la randonnée fait une reconnaissance dans les jours précédents. Et s'il y a des éléments historiques ou des points de vue spécifiques, on s'y arrête avec le groupe lors de la randonnée et petite explication, etc., etc. Voilà.
1: Donc,
0: je ne dirais pas que c'est des randonnées patrimoine, mais c'est dans une vie antérieure, je faisais des randonnées patrimoine. Enfin, j'animais pas, hein, j'étais participant à des randonnées patrimoine, mais c'est un peu l'esprit.
1: Mais c'est chouette, on découvre aussi ce qui se passe autour de nous et c'est important. La randonnée, ça sert aussi à ça.
0: Tout à
1: pas
0: fait.
1: Seulement à voir des choses qu'on va garder en tête, mais aussi à apprendre des petites anecdotes sur son territoire.
0: Et
1: tout à fait.
0: Il ne faut pas oublier, si vous me permettez, le lien social. C'est
1: bien
0: très
1: sûr.
0: Important parce que vous verrez que nous, nos adhérents sont. Il y en a beaucoup d'adhérents qui sont à la retraite. C'est d'ailleurs en fait, si vous regardez les horaires de nos randonnées, vous vous rendez compte que c'est souvent dans la matinée ou dans l'après-midi, etc. Donc quelqu'un qui est actif, déjà il s'intéresse moins aux randonnées, mais ça permet aux gens qui sont malheureusement seuls lorsqu'elles viennent au club, et ben ça permet d'avoir du lien social. Je ne parle pas des instants de convivialité qu'il y a
1: bien sûr.
0: On pense qu'on pourrait me le reprocher, mais il y a des instants de convivialité.
1: Et est-ce que vous organisez parfois des randos famille, notamment pour réunir finalement un petit peu tous les âges?
0: Non, mais c'est une bonne idée que vous me donnez.
1: Eh ben, voyez, on est plein de bonnes idées avec Variance
0: oui,
1: FM.
0: Oui, oui. Si on y va progressivement, si vous voulez. Moi, je suis arrivé l'année dernière. C'est le forum ici de Thiers qui m'a fait découvrir, bah, d'une part, les clubs dans lesquels je suis inscrit maintenant, et notamment Chemin d'Aventure où j'ai vraiment bien accroché. Et effectivement, j'en étais où là ? Ça y est, j'ai perdu.
1: Oui, oui, non, mais vous y allez petit à petit, comme vous le disiez, donc
0: voilà,
1: c'est important.
0: Voilà. Donc, par exemple, cette année, on porte l'intérêt surtout sur les randos santé. Hein, sur les randos santé. Donc ça, c'est l'objectif principal. On peut pas tout faire. C'est que du bénévolat. Hein, les gens qui sont dans le club et qui animent, c'est uniquement du bénévolat. Évidemment, on n'a pas de structure derrière nous.
1: Et oui.
0: Mis à part la mairie qui nous prête des salles, des choses comme ça quand on fait les assemblées générales ou autres. Voilà.
1: Alors, vous parlez de rando santé. Est-ce que vous pouvez nous en dire plus sur ce projet qui est en cours de mise en place pour le
0: coup ? Voilà, c'est ça. En tout cas, c'est l'objectif principal. On espère bien d'être validé en rando santé avant la fin de l'exercice, j'allais dire. Et ces rando santé, c'est pouvoir permettre aux personnes qui sont soit à mobilité réduite, soit qui ont des problèmes physiques ou autres, des petites randonnées qui iront certainement de 2 km à 4 km, mais qui permettront de voir des points spécifiques de la région, justement. Ressortir un peu, passer sous les arbres, on sait que c'est important, les forêts, ça déstresse, voilà, ce genre de choses. Et ça nous oblige, nous, à avoir des animateurs formés au premier secours, parce qu'il faut penser qu'il peut y avoir un malaise ou des choses comme ça. Également former à l'accompagnement, parce qu'on va devoir accompagner chaque personne, donc ça veut dire que ça va mobiliser pas mal de monde. Et tout ça, bon, faut trouver les animateurs, les bénévoles qui vont le faire,
1: bien sûr,
0: et qui seront obligés de passer par un petit cursus formation santé qui est spécifique. Hein. On en a déjà 3 ou 4, je dis des bêtises, peut-être 3 maintenant, parce que les adhérents changent, hein, donc
1: et oui,
0: l'année
1: oui, bien
0: sur
1: sûr.
0: L'autre, on reconduit pas l'ensemble des adhérents. Et voilà, donc je peux pas vous en dire plus, hein, c'est le président, s'il avait été là, on peut vous en dire plus, parce que lui, il est formé santé, et il a vraiment tout dans la tête pour faire ça. Et on va en parler prochainement lors de notre prochaine réunion du conseil d'administration.
1: Ça viendra.
0: Qui est
1: ça
0: dans
1: viendra.
0: Les prochaines semaines.
1: D'accord. Et alors, autre projet intéressant que j'aimerais évoquer à ce micro, c'est donc la randorientation. Randorientation, quelque chose que vous souhaitez aussi mettre en place,
0: oui,
1: qui demande un petit peu de temps, forcément, c'est en cours de réflexion.
0: Oui, parce qu'il y a là aussi, il y a des prérequis. Tout le monde, malheureusement, ne sait pas utiliser une boussole. Moi, je ne suis pas, entre guillemets, passez-moi l'expression, un cador pour utiliser la boussole. Parce que, bon, on a pris, bien évidemment, l'habitude d'utiliser le smartphone qui a la boussole dessus et qui permet de visualiser le terrain sur lequel vous êtes. Mais là c'est orientation, ça sera vraiment pas de smartphone, théoriquement. Enfin, après, ça peut évoluer. Hein. Une carte, une boussole, un point de départ, des lieux de passage obligés, c'est un peu comme un rallye automobile, si vous voulez, mais dans le cadre d'une randonnée, avec des points de contrôle, il faudra trouver, par exemple, la borne qui sépare, je dis n'importe quoi, hein, l'allier du Puy de Dôme ou de la Loire, les anciennes bornes, etc., le lit de la Vierge dans les Mondes, derrière, les choses
1: D'accord.
0: comme ça. Et donc, en fonction de ça, il y aura un temps de parcours. Évidemment, c'est pas une course d'orientation, mais voilà, il faudra que les participants passent par tous les points de contrôle, et puis ça permettra, là aussi c'est un peu format patrimoine, c'est-à-dire découvrir des choses à chaque fois. Et là, par contre, c'est vrai que ça avait été évoqué, ça pourrait être quelque chose qui pourrait être fait en famille.
1: C'est vrai, et puis ça permettrait de détacher les ados de leur smartphone, n'est-ce pas?
0: C'est vrai.
1: Je pense qu'on parle en connaissance de cause, là.
0: Oui, tout à fait, et marquez, même quand on prend de l'âge, on se scotche de plus en plus sur le smartphone, malheureusement.
1: Et quelle idée, ma foi. Oui. Il faut sortir, faire de la randonnée. Alors, du coup, on va donc maintenant un petit peu parler donc, de la manière dont on peut vous rejoindre. On peut vous retrouver sur ce forum,
0: mais
1: est-ce qu'il y a un autre moyen de rejoindre l'association? Peut-être des réseaux sociaux, internet ou un contact?
0: Oui, je pense que sur le site de la mairie, le site des associations de la mairie, vous avez les contacts téléphoniques. Si vous ne passez pas au forum, vous retrouverez à minima le numéro de téléphone du président. Le plus simple, c'est de laisser son adresse mail, parce que tous les deux mois, il y a le programme des 2 mois qui viennent sont aussi bien en marche nordique qu'en randonnée, qu'en séjour et autres, est envoyé à tous les participants. Avant chaque randonnée et chaque séance de marche nordique, vous avez un Framadat, c'est-à-dire je ne sais pas si vous connaissez Framadat, c'est un logiciel libre qui permet d'inscrire la séance pour que les gens s'inscrivent, donc ne viennent que les gens inscrits, parce que c'est important, il y a un retour d'expérience qui est fait vis-à-vis de la Fédé, c'est-à-dire que tous les gens qui participent à une randonnée, il y a un retour comme quoi il y a eu tant de participants et les noms des participants.
1: Oui, parce que je le précise, vous êtes quand même affilié à la Fédération Française de Randonnée. Hein.
0: De randonnée pédestre, oui, tout à fait, et c'est important. Hein. Et d'ailleurs, si vous êtes déjà dans un autre club, hein, quel qu'il soit, qui est affilié à la Fédération de randonnée pédestre, si vous venez chez nous, vous n'aurez que la partie club à payer, qui est de 13 euros par an.
1: Oui, donc ce qui est raisonnable, tout à fait.
0: Qui est plus que raisonnable pour l'ensemble des activités, hein, c'est pas spécifique.
1: Et en plus, je tiens à le préciser à nos auditeurs et aux personnes qui sont là d'ailleurs sur ce forum, rendez-vous le mardi 15 septembre pour une matinée de découverte et initiation à la marche nordique. Voilà, pour ceux qui voudraient tenter. Ça se passe donc à Iloa, c'est ça ?
0: Oui, c'est ça.
1: Et donc du coup, une durée de 2 heures, donc c'est l'occasion de peut-être...
0: Découvrir l'activité si vous ne la connaissez pas. Donc c'est le parking qui est à côté des tennis à Iloa, donc c'est facile à trouver. Il y aura, pour ceux qui n'ont pas les bâtons de marche nordique, je pense que c'est la majorité de ceux qui viendront, on prête les bâtons, hein, donc ils auront la possibilité d'essayer. Et évidemment, sur 2 heures, vous n'allez pas trouver le geste qui va pile poil, mais l'important, c'est de voir un peu ce que ça peut vous apporter. Moi, par exemple, j'ai d'énormes problèmes aux genoux, j'ai de l'arthrose prononcée, etc. Je fais de la marche tonique sans problème.
1: D'accord. Ah oui, donc c'est très bénéfique pour la santé.
0: Oui.
1: Et puis, on a oublié de le préciser, mais peu importe le lieu dans lequel vous résidez, vous pouvez venir dans ce club de randonnée, club qui s'appelle donc les Chemins d'Aventure, puisque vous avez déjà des membres qui viennent de Vichy, de toutes les communes aux alentours, en fait.
0: La zone d'achalandise, j'allais dire, mais enfin, c'est-à-dire que la zone d'attraction est assez vaste. Hein, et bien sûr, si comme je vous disais, les adhérents vont et viennent, mais on est en progression. Et donc c'est très intéressant parce qu'en plus les adhérents peuvent proposer. Par exemple Vichy, celle qui était à Vichy nous a proposé des séances de randonnée et même de marche nordique dans les monts du Bourbonnais et également dans la ville de Vichy. Donc c'est intéressant.
1: D'accord. Bon, en tout cas, on espère que vous allez encore avoir de nouveaux membres sur ce forum.
0: C'est
1: voilà.
0: Tout le mal qu'on espère avoir.
1: En tout cas, quel que soit le lieu dans lequel vous résidez, quel que soit le temps que vous avez, hein, n'hésitez pas à vous inscrire dans ce club. Vous pourrez faire de la randonnée une fois par semaine ou une fois tous les 15 jours peut-être. Enfin,
0: tout
1: voilà,
0: à fait. Oui,
1: chacun
0: comme,
1: son rythme.
0: Comme on dit, je ne sais pas si je l'ai déjà dit, mais on propose toutes les activités, mais on n'impose rien du tout. Hein, donc c'est vraiment, vous restez libre. Juste la seule chose que l'on demande, c'est de vous inscrire. Alors on privilégie le covoiturage. Donc sur le Framadat qui vous est envoyé, sur le lien sur lequel vous cliquez, vous avez la possibilité de faire du covoiturage. Quand il y en a qu'un seul de lieu de covoiturage, souvent c'est le McDo en bas de tiers, ce qui fait que ça permet de se regrouper là et de remplir les voitures. Compte tenu
1: D'accord.
0: du prix des carburants actuellement, je pense que c'est pas une mauvaise idée.
1: C'est pas plus mal, effectivement. Bon, écoutez, en tout cas, on vous souhaite le meilleur avec ce club, les Chemins d'Aventure. Merci d'avoir pris le temps d'échanger avec nous, Bruno.
0: Merci à vous, hein, ça permet de faire comme un bon club.
1: Exactement.
0: Dans lequel j'ai retrouvé la convivialité que j'avais lorsque j'étais dans la Loire.
1: Donc, voilà, convivialité, c'est important, c'est un mot à souligner pour votre club. N'hésitez pas à rejoindre donc ces fameux Chemins d'Aventure. Merci Bruno. Et nous, on continue sur Variance FM avec un peu de musique et on vous accompagne aussi sur ce forum des associations en direct de la Maison des Sports. On va vous faire découvrir plein de choses.

0: Nous revoilà au forum des associations et de la vie locale de la ville de Thiers. Nous sommes très contents d'être ici, on découvre plein d'associations. Et vous, chers amis auditeurs, j'espère que ça vous donne des idées pour cette rentrée, pour peut-être prendre part à une activité sportive, à une activité culturelle, ou à des choses qui vous permettront de prendre soin de vous. Et là, ça va être le cas justement. On va recevoir Françoise, elle va nous parler de Tai Chi. Bonjour Françoise.
1: Bonjour.
0: Eh bien, on est content de vous avoir avec nous. Alors, Françoise, avant qu'on ne découvre ce que vous proposez, notamment au niveau du Tai Chi, j'ai envie qu'on parle de l'association dont vous faites partie au global. C'est l'association Rêve. Est-ce que vous pouvez nous présenter celle-ci en quelques mots ?
1: Alors, l'association Rêve, donc, c'est relaxation, éveil, vitalité et énergie. Regroupe diverses activités, l'initiation à la kinésiologie, l'initiation aux soins Reiki. Et donc, elle comprend aussi ce cours de Tai Chi hebdomadaire qui a lieu à Peshawar.
0: D'accord, donc effectivement pas mal de cours de bien-être notamment, puisqu'on apprend à prendre soin de soi, c'est ce que je disais tout à l'heure. Alors, vous proposez du Tai Chi, mais le Tai Chi ça ne parle pas forcément à tout le monde. C'est vrai que derrière ce mot se cache quelque chose que beaucoup ne connaissent pas. Alors, est-ce que vous pouvez nous expliquer ce qu'est le Tai Chi ?
1: Alors, le Tai Chi, c'est un art martial d'origine chinoise qui est à l'origine de beaucoup d'autres arts martiaux. Donc là, en l'occurrence, on va les distinguer en deux groupes. Les arts martiaux, vous avez les arts martiaux internes chinois et les arts martiaux externes chinois. Donc en l'occurrence, le Tai Chi Chuan fait partie des arts martiaux internes, tout comme l'est aussi le Qigong.
0: D'accord. Ah oui, donc le Qigong, effectivement, se rapproche un petit peu du Tai Chi.
1: Voilà, donc la différence entre ces deux disciplines, c'est que dans le Tai Chi Chuan, on a gardé cette vertu martiale, puisqu'on travaille à deux, on travaille aussi l'apprentissage d'une forme. En l'occurrence, l'école dont je fais partie est une succession de 108 mouvements. Il existe plein d'écoles différentes, plein de styles différents. Moi, le style que je pratique, c'est le style Yang Chen.
0: D'accord. Alors, quand on fait du Tai Chi, on fait des mouvements qui sont assez doux ?
1: Oui. Alors, les mouvements sont lents. Alors, non pas parce qu'on est vieux et fatigué, c'est parce que, justement, on se met à l'écoute de la circulation d'énergie. Alors, évidemment, on peut le pratiquer très rapidement au bout d'un certain nombre d'années de pratique, mais on pratique lentement pour être à l'écoute et ne pas brusquer le corps. Voilà.
0: D'accord, oui,
1: c'est pas parce qu'on est vieux et fatigué, il n'est pas rare que dans un cours de Tai Chi, on mouille son t-shirt.
0: Oui, parce que c'est vrai que quand on parle d'art martial, on n'est pas forcément sur le kung-fu, hein, on n'est pas du tout là-dessus.
1: Qui est un art martial externe chinois pour le coup. Hein.
0: Oui, tout à fait, voilà. Mais là pour le coup, le Tai Chi c'est quelque chose de très calme qui permet de prendre aussi un petit peu soin de soi. Et justement, quels sont les bienfaits de ce Tai Chi ? Comment va-t-on se sentir justement après une séance ?
1: Alors, le Tai Chi permet de travailler l'équilibre, la circulation, la respiration. Elle nous permet de nous aligner entre le ciel et la terre.
0: D'accord. Donc aujourd'hui, il n'y a qu'un seul cours de Tai Chi par semaine, c'est ça ?
1: Oui, c'est bien ça. Le mercredi à 19h30 jusqu'à 21h.
0: Ok, d'accord. Et du coup, vous avez un groupe qui est assez grand. Vous avez combien de personnes ?
1: Alors, l'année dernière, nous étions 25.
0: D'accord.
1: Alors, bon, pour des questions d'horaire et d'intendance, tout le monde ne vient pas toutes les semaines. Donc, en principe, on se retrouve entre 15 et 20 participants. On est dans une salle qui est vraiment chouette, la chapelle de Peshawar. C'est une
0: D'accord.
1: salle qui fait 200 mètres carrés, qui a été entièrement restaurée, avec une belle lumière. Et en plus, on a un parc extérieur qui nous permet de travailler également à l'extérieur quand la météo nous le permet.
0: Ah oui, c'est chouette de pouvoir prendre l'air et de faire cet exercice
1: travailler dehors,
0: à l'extérieur.
1: Ouais.
0: Oui, je comprends, tout à fait. Et alors, il y a tous les âges qui prennent part au Tai Chi ?
1: Alors, malheureusement, c'est une discipline où on a du mal à voir des jeunes parce que les résultats sont des fois à longue échéance. On dit qu'on est débutant pendant 10 ans en Tai Chi. Donc ça fait moins rêver que certaines disciplines où on a des fois des résultats plus rapides. La moyenne d'âge, on va dire, c'est entre 50 et 60 ans, voire plus. On apprend vraiment à délier la ceinture scapulaire, les membres supérieurs, les membres inférieurs, les cervicales. Donc on retrouve la mobilité, la flexibilité et on est surpris des résultats.
0: Et oui, j'imagine. Et est-ce que justement, vous avez des, parfois des publics un peu sensibles qui viennent vous voir, qui veulent venir faire du tai chi parce que ça leur permettrait de se sentir mieux, parce qu'elles ont des problèmes de santé notamment?
1: Oui, beaucoup. Enfin, ça arrive très souvent. Ou des personnes qui ont été accidentées, dont le corps a été malmené par un accident ou une maladie. Et puis juste des corps aussi qui ont des années de plus à chaque fois, donc ouais.
0: D'accord. Et alors le tai chi, donc on l'a dit, c'est une pratique de bien-être. Est-ce qu'on peut donc éventuellement faire quelques exercices chez soi qu'on peut reproduire facilement une fois qu'on a fait un cours avec vous?
1: Oui, c'est vivement conseillé. C'est un petit peu comme la musique. On va faire 1h30 de solfège avec son professeur, mais si on fait pas ses gammes à la maison, alors ça veut pas dire qu'on n'apprendra pas la musique, mais ça veut dire que ça sera beaucoup plus long seulement.
0: Et oui, voilà. Bien sûr. Alors, pour l'instant, on n'est que sur un seul cours par semaine. Mais est-ce que vous aimeriez, dans les mois ou les années à venir, développer un peu tout ça pour proposer d'autres choses?
1: Oui, bien sûr. Alors, j'aurai une demande pour un cours matinal. Malheureusement, mon planning personnel ne me permet pas de me libérer le matin. Mais en tout cas, c'est quelque chose que je souhaite mettre en place assez rapidement. Garder le cours du soir pour les personnes qui travaillent et puis qui préfèrent. Mais en plus, c'est une discipline qui se pratique plutôt le matin, le tai chi, puisque c'est un réveil du corps. Donc c'est vrai que le matin, ça serait vraiment chouette.
0: Oui, c'est vrai. Ça permettrait de se réveiller en douceur,
1: voilà,
0: et de se mettre en forme pour la journée par la même occasion.
1: Tout à fait.
0: Tout à fait. Alors, pour tous ceux qui voudraient découvrir le tai chi sans forcément peut-être s'inscrire directement, est-ce que vous faites des journées de démonstration éventuellement?
1: Alors moi, chaque année, donc les cours commencent en septembre. Le mois de septembre est gratuit et offert. Donc les personnes qui veulent découvrir la discipline peuvent venir une fois ou même tous les mercredis du mois de septembre.
0: D'accord.
1: Et ensuite je demande aux élèves de s'engager à partir d'octobre jusqu'à fin juin. Les cours ont lieu toute l'année, même pendant les vacances scolaires. Mais sinon en septembre, là, les personnes viennent, il suffit de venir avec un pantalon souple, une paire de baskets avec des petites semelles, une bouteille d'eau, et le mieux c'est de pratiquer. Parce que comme on travaille la circulation des énergies internes, de regarder un groupe travailler, ça parle, c'est pas très parlant. Le mieux c'est de faire et d'activer son corps et de le mettre en situation.
0: Alors c'est vrai que le tai chi, c'est quelque chose qu'on connaît un petit peu de nom, mais qui a quand même du mal à se développer malgré tout. C'est vrai que vous avez quelques adhérents, mais pas non plus énormément. Alors selon vous, il faudrait faire quoi justement pour que ce tai chi se fasse connaître un petit peu mieux chez nous?
1: Alors s'il y a pas mal d'associations de tai chi en France, je veux dire, mais surtout moi, ce qui me tient à cœur, ça serait de rajeunir le public.
0: Et oui.
1: Voilà, de pouvoir avoir. Moi, j'ai pas envie d'être la dernière génération à pratiquer le tai chi. Donc, c'est vraiment de transmettre. J'aimerais aussi transmettre à quelqu'un qui puisse prendre la suite après moi. Et moi, ça fait 25 ans que je pratique le tai chi. J'aimerais aussi pouvoir transmettre ça et pouvoir justement faire en sorte que cette discipline perdure.
0: Bah oui, voilà. Ce serait chouette. Est-ce que justement, vous aimeriez peut-être recruter de potentiels bénévoles que vous pourriez former au fil du temps pour leur faire découvrir
1: sûr.
0: Ça?
1: Oui, mais malheureusement, parmi mes élèves, je crois que je suis la plus jeune des pratiquants.
0: Et oui, je comprends.
1: C'est vrai que c'est une activité qui est plus, qui attire plus, en tout cas en Europe, qui attire plus les personnes, on va dire, de 50-60 ans. C'est pas le cas en Extrême-Orient où les jeunes pratiquent le tai chi.
0: D'accord. Bon,
1: eh ben, c'est culturel, en tout cas, à mon avis, c'est culturel.
0: On va rappeler donc le nom. Donc c'est tai chi
1: Péchadoir.
0: Pas Péchadoir.
1: Ouais.
0: Voilà. Donc facile à retrouver, j'imagine. Mmh. Vous êtes donc dans quelle salle?
1: La salle de la chapelle.
0: La salle de la chapelle. Voilà. Ok. Et est-ce que vous avez des réseaux sur lesquels on peut vous suivre pour en savoir un peu plus?
1: Alors,
0: sur vous?
1: On a une page Google. Voilà. On a une page Google et mais sinon voilà, le mieux c'est de venir participer en présentiel au cours et d'intégrer l'association comme ça, voilà.
0: Bon bah écoutez, en tout cas on vous souhaite une belle réussite avec ce club de tai chi. N'hésitez pas, si vous souhaitez un moment de détente, de bien-être, vous pouvez les rejoindre. Ils sont basés à Péchadoir. On vous remercie infiniment Françoise, on
1: merci
0: vous souhaite une belle journée.
1: Bonne journée à vous, merci.
0: Merci à vous. Et sur Variance FM, on va continuer avec un peu de variété. On se retrouve tout à l'heure avec une prochaine interview.

0: Nous sommes de retour sur ce forum de la ville de Thiers, forum des associations dans lequel on découvre beaucoup de choses aujourd'hui. Alors, on a déjà parlé un petit peu de bien-être, on a parlé également de plein de belles choses et notamment de natation synchronisée. Et donc là, je vous propose de parler d'un petit peu de musique. Après tout, on est sur une radio, la musique c'est important, mais la musique, ça s'apprend. Et justement, pour nous donner des cours, nous sommes aujourd'hui avec Stéphane. Bonjour Stéphane.
1: Bonjour à tous.
0: Eh ben, on est ravis de vous avoir avec nous. Vous représentez l'association Particules Musicales Élémentaires. Vous donnez donc des cours de musique. Alors, qu'est-ce qu'on peut apprendre avec vous? Ça, c'est la première question que je vais vous poser.
1: Alors voilà, notre association propose des cours de musique à partir de 9 ans, des cours de guitare, des cours de basse, des cours de percussion et des cours de batterie.
0: D'accord, donc déjà on peut apprendre avec vous pas mal de choses et surtout, ce que vous me glissiez à l'oreille tout à l'heure, c'est qu'on n'est pas du tout comme au conservatoire. À l'inverse, il n'y a pas forcément tout un tas d'apprentissages au niveau du solfège.
1: Voilà, c'est justement ça qui est important. Pour moi, ce qui est important, c'est qu'on propose des cours plaisir. Il faut que l'élève y vienne parce qu'il a envie de venir. Hein. Donc voilà, le solfège n'est pas obligatoire. Bien sûr, on peut apprendre le solfège si l'élève le demande, hein. Mais on peut très bien se débrouiller sans. Et on fait des cours qui s'adaptent à chaque élève, au niveau de chaque élève et à l'envie de travailler aussi de chaque élève. Il y en a qui vont plus vite que d'autres.
0: Bien sûr. Alors si on n'a jamais touché à un instrument, c'est tout à fait possible de venir vous voir.
1: Exactement. Les débutants sont acceptés comme des gens qui ont un très haut niveau.
0: D'accord. Voilà. Et alors comment ça se passe justement quand on arrive, qu'on n'a jamais fait de musique? Qu'est-ce que vous allez proposer pour pouvoir débuter tout en douceur?
1: Alors pour vous débuter tout en douceur, déjà il faut avoir choisi l'instrument qu'on va jouer. Hein. Alors ça on peut choisir ensemble aussi. Hein. Les élèves peuvent venir et puis essayer la guitare, essayer les percussions. Ah, je préfère ça, je préfère ci. Et après on y va doucement. En fait, on essaye de faire un petit rythme. On accorde la guitare quand on se met à la guitare. Voilà, c'est très progressif. On commence tout doucement et on apprend des petits morceaux. On apprend un peu tout ce qu'on peut faire avec l'instrument et voilà.
0: Alors, selon vous, quel est l'instrument finalement le plus accessible parmi tous ceux que vous venez de citer?
1: En fait, ça dépend de l'âge. Pour les plus petits, les percussions, c'est plus accessible. Percussions, c'est assez naturel de faire des percussions, donc c'est plus accessible. Mais j'ai aussi eu des enfants de 9 ans qui voulaient absolument jouer de la guitare, et ça marche aussi. En fait, ce qui est important, c'est que l'élève soit motivé et ait envie.
0: Bien sûr.
1: Et ça, voilà, je fais tout moi pour que les élèves aient envie.
0: Alors, quand on commence comme ça à jouer d'un instrument, est-ce qu'il y a des morceaux particuliers qu'on interprète ou alors est-ce que c'est vraiment juste quelques notes?
1: Alors, au début, on fait quelques notes. En fait, il y a un peu les deux. On fait quelques notes. On apprend quelques accords. Par exemple, sur une guitare, on va d'abord apprendre à jouer quelques accords. Puis bien sûr, il y a des petits morceaux que j'ai. Et il y a un système de tablature, par exemple pour la guitare, qui permet d'apprendre des petites mélodies très simples pour les plus jeunes, un peu plus compliquées pour les plus anciens, et très progressives. Tout ça à l'aide de tablature, sans connaissance de solfège.

0: Fait, ouais. Puis donc j'ai une expérience pédagogique importante. Hein.
1: Et ce qui est intéressant, c'est que vous êtes également autodidacte, donc vous avez appris beaucoup de choses par vous-même.
0: Oui, moi j'ai beaucoup appris par moi-même parce que je suis passionné. Hein, donc on peut apprendre par soi-même. D'ailleurs, c'est ce que je dis à mes élèves. Hein. Je leur dirai pas tout sur la musique. Il faut aussi que eux, de leur côté, fassent des recherches, écoutent de la musique, s'intéressent d'une façon générale. Et oui, moi je suis autodidacte effectivement. Et je pense que ça me donne un bagage supplémentaire.
1: Oui, et puis ça donne finalement un accès un peu différent à la musique, puisque tous ces jeunes qui vont vous entendre aujourd'hui vont pouvoir se dire « je peux le faire de moi-même sans forcément passer par un apprentissage lourd ».
0: Exactement. En fait, tout est possible. Hein. C'est ce que je dis souvent, en fait, c'est vraiment une histoire de temps. Si on se donne le temps de le faire, on peut toujours y arriver. Hein. C'est vraiment se donner le temps. On a le temps, en fait. C'est possible, hein. C'est un choix, hein. La phrase « je n'ai pas le temps » n'existe pas, en fait. Hein. On a toujours le temps. Si on a envie, on a le temps. On prend du temps pour faire ça. Et je finis là-dessus. Quand on travaille la musique, il se passe toujours quelque chose. Dès qu'on travaille, on progresse. Quand on travaille pas, on progresse pas. Mais quand on travaille, on progresse.
1: Oui, c'est donc, sûr. Vous avez voilà. Raison. Et alors, est-ce que vous avez des personnes qui sont sorties justement de vos cours et qui se sont dit, j'ai bien envie de monter un groupe de musique, de monter finalement un spectacle de chansons aussi, peut-être?
0: Oui, ben j'en ai eu, évidemment. Hein. Dans un autre cadre, avec mes collégiens l'année dernière, j'ai eu des jeunes qui ont monté un groupe, en fait.
1: Génial.
0: Et c'est pareil, je les ai accompagnés parce qu'ils avaient envie, mais bon, ils savaient pas trop comment faire les répétitions, tout ça. Donc c'est pour ça qu'avec mon association, moi je peux aider pour tout ça. Je peux prendre un atelier de groupe, ça s'appelle, où on prend tout un groupe, par exemple, ils ont envie de travailler la musique, mais ils savent pas trop comment s'y prendre. Donc moi je sais faire, je peux les encadrer et je peux leur proposer ça.
1: Ah, c'est génial. Puis ouais. J'imagine qu'il y a une certaine fierté aussi de voir ces gens sortir de chez vous et monter un groupe.
0: Oui, c'est génial.
1: C'est génial.
0: Ouais, c'est pour ça que je fais ça, encore une fois, c'est la transmission. Et puis voilà, qu'il se passe quelque chose après. Et je peux vous garantir que j'ai certains élèves, c'est sûr qu'ils vont aller loin. Hein. Parce qu'ils sont très motivés. Donc du coup, ils apprennent très vite et ils vont très loin.
1: D'accord. Alors, il y a également sur Thiers le conservatoire. Est-ce qu'il vous arrive de travailler conjointement avec eux?
0: Alors, non. je suis en rapport avec eux. On a essayé de faire ça. Puis l'année dernière, moi, je travaillais trop, quoi. J'avais moins le temps. Donc, voilà. Mais pourquoi pas, hein, effectivement. De toute façon, cette association, donc Particules Musicales Élémentaires, est sur Thiers. Le conservatoire aussi. Donc, ça arrivera.
1: Pourquoi pas, effectivement. Et puis surtout, vous n'hésitez pas, j'imagine, à rediriger un petit peu les gens vers le conservatoire.
0: Exactement.
1: Parce qu'il y a certaines pratiques qui sont chez eux.
0: Voilà, c'est juste des offres différentes, complémentaires.
1: Bien
0: sûr. On n'est pas en concurrence.
1: Tout à fait. Alors, donc aujourd'hui, vous proposez pas mal de choses. Est-ce que vous aimeriez encore diversifier les cours que vous donnez ou éventuellement avoir peut-être d'autres créneaux qui pourraient s'ouvrir plus tard?
0: En fait, j'aimerais bien avoir d'autres professeurs. Voilà, parce que pour avoir par exemple des instruments avant.
1: Et oui.
0: Les instruments avant, c'est très recherché. Bon, mais justement, comme c'est très recherché, les professeurs sont très recherchés aussi. Hein, donc,
1: forcément.
0: C'est plus compliqué. Mais je fais un appel au cas où, au micro, là. S'il y a des professeurs qui ont envie de faire partie de notre association, je pense que ce serait très bien. Voilà.
1: Un bon partenariat. Ce serait chouette. Et puis, les instruments avant, c'est tout aussi joli, hein, pour le coup.
0: Ouais, donc, c'est magnifique.
1: C'est magnifique à interpréter, c'est clair. Mmh. Vous appelez Particules Musicales Élémentaires.
0: Oui.
1: Alors, pourquoi avoir choisi ce nom? Parce que c'est original.
0: Voilà pourquoi. Eh bien, c'est vraiment le fait. Alors c'est parce que c'est un peu marrant déjà. Et puis voilà, on est peu de choses. On est peu de choses. Tout seul, on est rien. Mais si on met tout plein de musiciens ensemble, eh bien ça devient quelque chose de plus important. Hein. Donc c'était vraiment ça l'idée. C'était l'idée de dire on n'est rien, on compte pas. Mais bon, si on décide de faire quelque chose ensemble, on peut compter et faire quelque chose de bien.
1: Eh ben, j'ai envie de dire élémentaire, mon cher Stéphane.
0: Élémentaire.
1: Voilà, ça
0: merci.
1: C'est bien dit, tout à fait. Alors, comment peut-on vous retrouver et en savoir plus sur vous? Est-ce que vous avez une page Facebook, un site internet?
0: Bien sûr, il y a une page Facebook, hein, Particules Musicales Élémentaires. Voilà, alors vous venez me voir au stand au fond à gauche, là. Avec plaisir, je vous reçois. Et

0: vous donnerai ma carte si on a une carte de l'association, évidemment.
1: D'accord.
0: Je voulais juste rajouter que l'association propose des cours de musique, mais pas que. Hein. Elle propose aussi des animations.
1: Ah oui.
0: Des animations musicales dans différents contextes. Hein. Ça peut être des organismes sociaux ou ça peut être dans les écoles. Hein. On fait des animations dans les écoles. Et on propose aussi, donc il y a les animations, il y a les cours, il y a les animations et il y a aussi des concerts. Parce que évidemment, les professeurs, on se met ensemble et puis on propose un groupe, des concerts qu'on peut, je peux assurer moi tout seul, hein, je suis le président, mais qu'on peut faire à deux, à trois, voilà. Donc cette association propose tout ça.
1: D'accord, bah écoutez, c'est plutôt chouette. Bah oui. Vous avez justement une ou deux idées d'événements qui arrivent prochainement ou pas du tout?
0: Pas du tout, là, pour l'instant, non, j'en ai pas, tout de suite.
1: On suivra vos réseaux pour en savoir un peu plus.
0: J'ai joué avec un groupe, avec mon groupe de musique, on fait pop jazz à peu près comme style. On a joué à Iloa, à la base d'Iloa cet été. Voilà,
1: d'accord.
0: Mais voilà, pour l'instant, on n'a rien d'autre de prévu.
1: Et ben, on vous retrouvera peut-être dans les prochaines semaines.
0: Okay.
1: En tout cas, ce serait un plaisir de vous entendre. Vous avez votre instrument ici sur le forum?
0: Oui, j'ai ma guitare. Ouais.
1: Donc, vous pouvez faire une petite démo aux visiteurs éventuellement.
0: Je peux faire une démo aux visiteurs. Il y a aussi quelques percussions, s'ils veulent s'essayer. Voilà, tout est prévu.
1: Et ben, pourquoi pas, j'ai envie de dire. En tout cas, on vous remercie pour ce temps d'échange. On va juste rappeler peut-être les quelques créneaux que vous proposez peut-être à nos auditeurs pour ceux qui voudraient vous rejoindre. Vous avez des créneaux sur toute la semaine pour les cours?
0: Oui, surtout le mercredi après-midi.
1: D'accord.
0: Mais cette année, justement, je me suis arrangé pour avoir plus de créneaux. Donc, s'il y a un problème avec le mercredi après-midi, et ça arrive des fois, hein, des enfants par exemple qui sont déjà pris par d'autres activités. J'ai des créneaux, je peux avoir le vendredi ou le lundi, on peut s'arranger.
1: Bon, voilà. Et ben c'est parfait, vous êtes adaptable et ça c'est top.
0: Et ben oui.
1: Et ben écoutez, on vous remercie beaucoup, on vous souhaite un bon forum.
0: Merci à vous.
1: Et puis on vous dit à bientôt, peut-être sur nos ondes, hein, on sait jamais.
0: Et ben oui.
1: En tant que musicien.
0: On va en parler ça. Oui.
1: Et ben allez, ça sera avec grand plaisir.
0: D'accord.
1: Bonne journée à vous et nous sur Variance FM, on continue avec un peu de musique. On se retrouve d'ici quelques minutes avec une prochaine association ou une prochaine structure qui viendra présenter ses activités.

0: continue les interviews en direct du Forum des associations de la ville de Thiers à la Maison des Sports. Nous sommes ensemble ici jusqu'à 18h, un petit peu moins pour l'antenne, mais en tout cas, on va vous proposer pas mal d'interviews. Vous allez découvrir des associations tout au long de cet après-midi. Alors là, je suis avec une association un petit peu particulière, une association composée majoritairement de jeunes et d'ados, mais également de quelques personnes âgées. Et cette asso, elle s'appelle Que du Bonheur. Alors justement, comment apporte-t-elle du bonheur? Nous allons le découvrir avec Iliane et Adem qui sont avec nous au micro. Bonjour à vous deux.
1: Bonjour, bonjour.
0: Alors Iliane, Adem, on est content d'être avec vous sur ce plateau radio. Vous allez nous faire découvrir cette association que vous représentez ici aujourd'hui. Alors, Que du Bonheur, c'est une association qui rassemble. Est-ce que vous pouvez nous expliquer comment vous rassemblez justement au sein de cette association?
1: En fait, notre association, elle est vraiment intergénérationnelle. C'est-à-dire que il y a que du mélange. On mélange toutes les générations, donc enfants, ados, ou même les personnes âgées ou les adultes. On fait aucune différence sur ça. Et voilà. On a aussi cette association, elle a pour but aussi d'être interculturelle. Donc on mélange toutes les cultures parce qu'en ce moment, on voit que les cultures elles se rassemblent souvent entre elles, mais elles se mélangent pas. Donc nous, notre but, c'est vraiment de mélanger toutes ces cultures-là pour faire aucune différence et peut-être que ces cultures pourront avoir une bonne surprise sur d'autres cultures. Et après, on a des projets.
2: On a des projets comme une sortie à Paris qu'on a faite à la Paris Games Week, où il y a plusieurs influenceurs connus qui viennent et se réunissent. Puis on a fait une deuxième sortie à Paris où on a visité l'Assemblée nationale et la Grande Mosquée de Paris. Et une nuit à Paris, on a visité l'Élysée et tout ce qui est ensuite. Après, on a fait plusieurs repas partagés. On a notamment des barbecues au Mall Cizol où tout le monde s'est réuni. Et plusieurs...
0: Plusieurs animations, en fait, diverses et variées tout au long de l'année pour pouvoir regrouper justement toutes ces personnes. Donc il y a pas mal de temps d'échange entre vous. Et j'imagine que ces temps d'échange permettent également de prévoir les fameuses sorties dont vous parliez tout à l'heure.
2: C'est ça, oui.
0: D'accord. Et alors du coup, ça se décide entre vous directement? C'est vous qui choisissez où est-ce que vous voulez aller?
2: Quand on se réunit entre jeunes, on décide de quel projet ce qu'on veut faire. On en parle à la présidente de l'asso et on voit ce qu'elle peut faire. C'est ça.
0: D'accord. Donc vous avez quand même quelques adultes pour chapeauter tout ça et pour vous aider, bien sûr.
2: Oui, toujours.
0: Et oui, forcément. Et donc, vous, votre expérience, justement, ça fait combien de temps que vous êtes dans l'association?
2: Moi, vu que c'est ma mère qui est la présidente de l'association,
0: D'accord. Et toi, du coup, ça fait combien de temps que tu y es?
1: Ça fait vraiment pas longtemps. Ça doit faire 2-3 mois.
0: D'accord. Et alors, comment ressentez-vous cette expérience? Est-ce que ça vous plaît justement de pouvoir partager tout ça avec tous ces jeunes et tous ces publics surtout?
2: C'est une bonne expérience, vu que ça réunit toutes les cultures et toutes les religions.
1: C'est cool, oui, parce que comme il a dit, on découvre des cultures, parce que on se mélange entre toutes les origines. Et ça fait découvrir beaucoup de cultures que souvent il y a du monde qui connaît pas. Donc ça apporte des surprises. Et c'est super cool parce qu'au final tout le monde sympathise avec tout le monde et qu'il n'y a aucune différence entre nous, qu'on peut avoir une couleur de peau ou quelque chose comme ça. On va faire aucune différence. On sera tous ensemble en train de parler et même jouer. Et parce que c'est ça qui apporte du bonheur. Parce que on se mélange tous ensemble. Il n'y a aucune différence, que ce soit des personnes âgées ou même des couleurs de peau. On va jamais faire une différence sur ça. Donc moi je trouve que c'est ça qui apporte beaucoup de bonheur.
0: Oui, parce qu'en fait ça te permet de rencontrer des jeunes ou même des plus anciens que tu aurais peut-être pas forcément rencontrés dans d'autres circonstances.
1: C'est ça.
0: Donc ça c'est chouette de pouvoir échanger avec eux. Alors vous avez parlé de quelques sorties que vous avez pu faire, notamment ces sorties sur Paris. Est-ce que vous avez d'autres projets qui sont prévus pour l'année à venir?
2: En février, on voulait faire une sortie au ski, mais ça n'a pas pu faire, quoi.
0: D'accord.
2: Et comme autre sortie qu'on a fait comme loisir, On a fait du karting.
0: Ah oui, ouais, donc karting. Des petites activités locales c'est aussi. Oh, c'est chouette. Là, vous avez des idées pour. Vous avez des idées pour l'année qui arrive ou pas du tout? Vous n'avez jamais pas encore réfléchi encore.
1: Bah, pour l'instant, c'est pas beaucoup parce que c'est vraiment des sorties qu'on envisage entre nous. C'est-à-dire que tout le groupe de jeunes, on envisage une sortie. On en parle à la présidente et la présidente voit ce qu'elle peut faire. Donc c'est vraiment aléatoire. C'est selon nos envies. C'est divers et varié, quoi.
0: D'accord. Et alors, où est-ce que vous vous retrouvez justement quand vous faites des choses à l'échelle locale directement près de chez vous?
2: Moi, vu qu'on a une petite maison qui s'appelle la Maison pour tous, qui est ouverte à l'association, et on se réunit et on parle des projets qu'on veut faire.
0: D'accord. Et votre objectif aujourd'hui sur ce forum, c'est d'essayer d'inviter d'autres personnes à vous rejoindre?
2: C'est ça, de réunir beaucoup plus de jeunes de plusieurs communes et s'amuser.
0: En tout cas, c'est un beau message de votre part parce que c'est vrai que des jeunes qui se lancent dans une association comme celle-là, c'est plutôt chouette. Aujourd'hui, on voit que parfois les cultures sont bien différentes, notamment entre les jeunes et les plus anciens. Et le fait de pouvoir vous rassembler entre vous, finalement, ça permet de partager des choses, de partager vos codes, vos langages aussi. Et voilà, ça évite d'être coupé un peu des autres publics.
2: Et l'asso aussi propose des aides aux devoirs, notamment les mardis et vendredis. On a différents profs, comme un prof d'anglais et une professeuse de maths. Et elle aide les ados et même ceux qui cherchent du travail aussi.
0: Ah oui, d'accord. Il y a aussi une insertion professionnelle alors.
2: C'est ça.
0: Ok. Et vous avez réussi aujourd'hui peut-être à aider certaines personnes déjà
2: Oui, plusieurs jeunes qui voulaient rentrer dans la mission locale et trouver un travail. Maintenant, ils ont trouvé un travail. Et ça les a beaucoup aidés d'être dans l'asso, quoi.
0: Donc en fait, plus qu'un lieu d'activité et une asso où on peut effectivement se retrouver pour échanger, c'est aussi un moyen tout simplement d'aider certaines personnes à peut-être trouver leur voie et à mieux appréhender finalement la partie active.
2: Oui, c'est ça.
0: D'accord, c'est très très chouette. Alors, est-ce qu'on peut en savoir un petit peu plus sur les moyens dont on peut vous retrouver? Est-ce que vous avez une page Facebook, un site sur lequel on peut avoir plus d'informations?
1: Pour communiquer, vous avez juste à nous communiquer votre email et on vous enverra par email toutes les informations, donc tout ce qui va se passer et toutes les informations de l'association seront communiquées par email.
2: Et des réunions aussi.
0: En tout cas,
1: justement, d'avoir une page de réseau social, comme ça, justement, les jeunes, comme on dit, ils pourront plus nous suivre, parce que, comme on sait, les réseaux sociaux, c'est plus appréhendé par les jeunes de maintenant. Et voilà.
0: En tout cas, on rappelle le nom de votre association, c'est Que du Bonheur. Vous êtes présent avec plusieurs autres personnes ici aujourd'hui, la présidente de l'association, mais pas que, et oui. En tout cas, on vous remercie d'avoir pris le temps d'avoir échangé avec nous. Et surtout, on vous souhaite plein de belles choses pour cette association. On espère surtout que vous allez recruter d'autres jeunes qui viendront aussi vous aider, et d'autres moins jeunes peut-être aussi, donc, puisque vous cherchez, j'imagine, tous les publics. Hein.
2: C'est ça.
0: Écoutez, merci beaucoup, Iliane et Adèle. On vous souhaite une bonne journée sur ce forum et on vous dit à bientôt.
2: Ah oui, merci
1: à vous, bonne journée.
0: Et allez, on continue avec un peu de musique sur cette antenne de Variance FM et on vous retrouve tout à l'heure. Merci beaucoup. J'espère que ça vous a plu, petite expérience radio.
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0: Voilà, on est toujours en direct sur le forum des associations et de la vie locale à Thiers. Il y a beaucoup d'associations à découvrir aujourd'hui tout au long de ce forum, mais pas que, il y a également des structures diverses et variées. Et justement, on va parler maintenant de la Ligue contre le cancer. Et il y a notamment une antenne qui vient de se fonder à Thiers. Nous allons découvrir celle-ci en compagnie de Loïs et Magali. Bonjour à vous deux.
1: Bonjour.
0: Et ben voilà, on est bien content de vous avoir avec nous parce que la Ligue contre le cancer, c'est une belle cause qu'il faut quand même souligner un petit peu de temps en temps. Surtout que nous arrivons très bientôt à Octobre Rose, donc forcément, c'est un petit peu d'actualité. Alors, cette antenne de Thiers, elle a été fondée par Loïs il y a très peu de temps de ça. C'est quand même assez récent, malgré tout. Et du coup, j'aimerais en savoir un petit peu plus sur la genèse de ce projet. Comment est-ce que tu as eu l'idée de t'intéresser à ce sujet et surtout, ben voilà, comment ça t'est venu l'idée de fonder cette antenne à Thiers?
2: Alors, l'antenne de Thiers, ça sert principalement à organiser des projets. Donc moi je suis une jeune bénévole de la Ligue contre le cancer. J'ai débuté à l'âge de mes 13 ans et demi. En 2023, j'ai réalisé ma première action, Octobre Rose, donc à Château-Gaillard, mon village. Une organisation qui a été réalisée en 6 jours et qui a récolté 1 700 €. Alors je voulais reverser cette somme à une association. Et du coup j'ai découvert la Ligue contre le cancer du Puy-de-Dôme, à qui j'ai reversé. Et du coup ça a été pour le centre Relais Bien-être. Par la suite, j'ai réalisé d'autres actions, comme l'année dernière, en 2025. Moi, je suis lycéenne à l'institution Saint-Pierre à Courpierre. Et du coup, l'année dernière, on a organisé Octobre Rose dans notre établissement scolaire, à mon initiative. Donc, le directeur m'a dit, bah allez, vas-y, on te suit. Ce qui a été magnifique durant ce projet, c'est que j'ai vraiment eu le soutien de tout le monde, que ce soit au niveau des élèves, au niveau des enseignants, au niveau du personnel, même des parents. Donc durant cet événement, donc pendant le mois d'octobre, on a vendu des goodies aux récréations, donc des goodies de la Ligue contre le cancer. On a aussi vendu des tickets de tombola et on a dédié une journée consacrée à Octobre Rose dans notre établissement scolaire, où du coup chaque classe, à savoir que ça allait maternelle, primaire, collège, lycée, donc chaque classe a pu participer à travers une course. Et on avait aussi durant cette journée des stands de prévention pour un petit peu que les jeunes soient informés sur qu'est-ce que le cancer, que effectivement il y a des moyens de dépistage, que malheureusement il n'y a pas d'âge pour que le cancer nous touche, il n'y a pas de moment précis dans la vie. Et vraiment aussi faire comprendre qu'il y avait une association qui aide et qui est là pour aider les personnes atteintes de la maladie. Donc durant 30 jours, et au long de ces 30 jours, on a récolté la somme de 7 800 €. Donc voilà.
0: Une très belle somme, effectivement, un très bon début. Et ça t'a poussé, j'imagine, à continuer par la suite, à organiser des événements, parce que justement, ça avait très très bien fonctionné dès le départ.
2: Effectivement, là par exemple, cette année, on le refait. Et le projet, ce serait de faire dans tous les établissements scolaires à la nationale. Un projet qu'on avait discuté avec le directeur de la Ligue nationale durant le congrès auquel j'ai participé en décembre. Moi, si vous voulez, je représente un petit peu la jeunesse. Dire qu'en fait il n'y a pas d'âge pour aller à la Ligue, et c'est le cas. Donc si vous ou s'il y a des personnes qui ont envie d'être bénévoles, ils peuvent, que vous ayez 15 ou que vous ayez 99 ans, vraiment il n'y a pas d'âge.
0: Oui, effectivement. Et puis, j'ai l'impression que ça te semble aussi important de sensibiliser les publics et de leur montrer effectivement ce qu'est le cancer, parce que je pense que aujourd'hui trop peu de personnes sont au courant de tout ça. Et le fait d'aller directement vers les établissements scolaires, d'en parler un petit peu, ça permet aussi d'ouvrir les yeux à certaines personnes.
2: Effectivement, parce que là, on va directement toucher un public. Et c'est vraiment l'objectif de vraiment d'en parler, mais aux petits comme aux grands.
0: D'accord. Et alors, vous, Magali, vous avez suivi en fait l'aventure. Loïs s'est lancée et puis vous, vous vous êtes dit, j'y vais, je l'accompagne.
1: Complètement, oui. Effectivement, Loïs, c'est ma fille. Et lorsqu'elle est venue me parler de ce projet, et donc avec mon mari, son papa, on a dit, mais oui, bien sûr que on va te suivre et on va être présent. Donc, effectivement, on est toujours là pour l'encourager, et on trouve cela plus que merveilleux. Et donc aujourd'hui, elle est venue au forum des associations pour rencontrer des bénévoles, de potentiels bénévoles, de tout âge, absolument de tout âge et de tout univers, qui voudraient la suivre et l'aider à entreprendre de nouveaux événements. Puisque l'antenne de Thiers, qu'est-ce que c'est ? L'antenne, c'est créer des événements qui rapportent donc de l'argent et qui sont dédiés pour un relais bien-être. Et nous espérons pouvoir, le relais bien-être puisse voir le jour à Thiers.
0: Oui, voilà. Ce relais bien-être qui permettrait d'avoir différentes activités. Vous pouvez peut-être nous en parler un petit
1: Absolument.
0: Peu plus.
1: Absolument. Principalement l'APA, l'activité physique adaptée, qui est une priorité lorsque les personnes atteintes de la maladie veulent vraiment avoir un suivi derrière du mouvement. Elles ont besoin d'activités physiques adaptées. D'où l'importance aujourd'hui d'avoir des locaux pour pouvoir subvenir à ces besoins qui sont indispensables pour eux. Et bien évidemment, derrière l'activité physique adaptée, il y a la nutrition, il y a la socio-esthétique, socio-coiffure, la sophrologie et la psychologie. Bien sûr. Et,
0: oui.
1: Et également, on peut avoir aussi, par exemple, des petits ateliers couture, tricot, pour des personnes qui ont besoin. Donc, Loïs a déjà pris les devants et s'est inscrit à plusieurs marchés de Noël. Donc, elle a vraiment espoir que ce relais bien-être voit le jour le plus vite possible et d'emmener les personnes atteintes de la maladie avec elle. Et lors de ces marchés, dynamiser vraiment une équipe et d'avoir un côté très très positif. Elle est dans le positif et elle achemine tout ça avec beaucoup de bienveillance et d'amour.
0: Alors aujourd'hui, qu'est-ce qu'il vous faudrait pour fonder ce relais ? Il vous faut évidemment des moyens financiers, mais est-ce que vous avez besoin peut-être aussi de matériel, de personnel également ?
1: Bien sûr, nous avons besoin. Donc déjà, la priorité, c'est l'activité physique adaptée. Donc on a besoin de quelqu'un pour cela.
0: D'accord.
1: Donc on a eu quelques appels. On espère, dès qu'on a les locaux, pouvoir le mettre en place le plus vite possible.
0: C'est très chouette. Et puis moi, je trouve l'engagement de Loïs vraiment magnifique, puisque on en parlait un petit peu avant de faire cette interview. Cet engagement, ça lui est venu comme ça. C'était pas forcément parce qu'il y avait quelqu'un de malade dans la famille. C'était vraiment l'envie, de venir en aide à toutes ces personnes qui sont dans la souffrance.
2: Effectivement, c'est que on me dit souvent, mais tu fais tout ça parce que t'as une personne dans ta famille qui a été touchée par la maladie. Alors il est vrai que c'est le cas, mais c'était mon grand-père, le cancer du pancréas. Qui nous a beaucoup touchés. Moi, je l'ai accompagné durant les chimios, durant tout le long, jusqu'au bout. Mais il faut savoir que j'ai commencé à être bénévole et toutes mes actions bien avant qu'on apprenne que mon grand-père ait un cancer. Parce qu'en fait, je trouve ça essentiel et je trouve que c'est important que dans la vie, on aide son prochain, qu'il y a des endroits où les personnes auraient besoin, par exemple, d'un centre relais bien-être, que des actions soient menées, des personnes qui ont besoin d'aide, et c'est essentiel. On n'a pas forcément, parce qu'on me dit oui, mais tu es jeune, c'est beau ce que tu fais, il n'y a pas d'âge. Comme je le répétais avant, il n'y a pas d'âge pour être bénévole, pour faire des projets. On peut être touché par la maladie à tout âge. Ça peut être une personne de notre famille, ça peut être nous. Et en fait, il ne faut pas attendre, il faut agir maintenant. Si on peut faire bouger les choses, c'est maintenant qu'il faut les faire.
0: Et alors, est-ce que ce n'est pas trop compliqué de s'impliquer dans une cause quand on est tout jeune comme ça ? Parce que se lancer, pour ton cas, c'était à 14 ans, ce n'est pas toujours évident. On sait que déjà, avoir une activité associative, se lancer dans une association quand on a cet âge-là, ce n'est pas évident. Mais en plus, une cause comme la Ligue contre le cancer, c'est sûr que ça peut faire un petit peu peur, quoi, de se lancer comme ça. Donc j'imagine que tu peux accompagner, toi, ces jeunes qui auraient envie, tout comme toi, de faire pareil.
2: Oui, effectivement, c'est vrai qu'on peut se dire ça va nous prendre beaucoup de temps, mais en fait, il faut savoir donner de son temps. Moi, vous voyez, là, c'est l'année de mon bac et à côté, du coup, je fais la Ligue contre le cancer. Donc, j'ai une bonne organisation. J'ai la chance d'avoir mes parents qui sont là pour m'aider aussi, donc pour répondre aux appels quand je suis en cours. Mais vraiment, si vous avez envie de vous lancer dans un projet, parce qu'on peut se dire oui, mais tu as tes études à côté, si on y réfléchit comme ça, dans la vie, on a toujours quelque chose à côté. Et en fait, c'est ça, c'est qu'il faut se lancer, savoir donner de son temps, essayer d'aller jusqu'au bout.
0: Et oui, bien sûr. Et alors, Comment les gens qui voudraient te rejoindre aujourd'hui pourraient-ils s'impliquer justement? Est-ce qu'ils peuvent donner un coup de main sur les manifestations ou est-ce que de manière plus générale, au quotidien, ils peuvent faire des petites choses pour l'association?
2: Alors effectivement, être bénévole, on pense souvent que c'est mettre les chaises, mettre les tables, tenir la buvette. Alors non. Être bénévole, ça peut être de différentes manières. Par exemple, moi, là, j'ai une jeune qui nous a contactés de 20 ans, qui m'a dit, écoute, moi, je vais être bénévole. Par contre, moi, je ne peux pas trop me déplacer. Mais ce que je peux faire, c'est parce qu'elle est un petit peu dans tout ce qui est communication. Donc, elle dit, moi, je te fais les affiches, je te fais les goodies, je te marque tout dessus. Donc, en fait, ça peut être de différentes manières de s'impliquer dans le bénévolat. Ça peut être, aller sur la manifestation. Ça peut être aussi faire à distance, donner son temps, par exemple, 2 heures dans la journée. Ou ça peut être aussi, par exemple, appeler pour des lots de tombola, appeler des entreprises, avoir des partenariats.
0: D'accord. Donc oui, effectivement, chacun peut s'impliquer selon ses possibilités,
2: oui,
0: en fait.
2: C'est très varié, en fait.
0: Ok. Et là, est-ce qu'on peut parler peut-être des événements qui sont prévus prochainement, justement? À l'échelle locale, je crois qu'il y a déjà quelque chose sur la commune de Thiers.
2: Oui, effectivement. Donc, on va faire les Foulées Roses avec le Rotary, dont j'ai l'honneur d'être marraine cette année. Et du coup, cette action sera reversée. Une partie sera reversée, du coup, à notre antenne de Thiers.
0: D'accord, oui, donc c'est vraiment un petit plus de pouvoir s'allier avec cette association.
3: Et au mois de février, un loto va être organisé également par le Rotary de Thiers pour l'aider au niveau de l'antenne de Thiers. Voilà.
0: Bon, écoutez, en tout cas, on espère que ça va bien fonctionner pour vous. Comment est-ce qu'on peut en savoir un petit peu plus, justement, sur cette antenne locale? Est-ce qu'il y a des réseaux, des moyens de vous contacter, notamment?
2: Alors, oui, effectivement. Donc, déjà, on a des cartes avec nos coordonnées. Donc, Gmail, numéro de téléphone. Et après, on peut nous suivre sur les réseaux sociaux, notamment sur Insta, Facebook, TikTok aussi. Moi, il faut savoir que je suis ventriloque. Donc, je mets aussi la marionnette dans les actions que je fais. Donc, sur les réseaux sociaux, je partage un petit peu tout mon monde associatif et aussi la partie ventriloque avec la marionnette.
0: Alors, justement, qu'est-ce qu'elle apporte en plus, cette petite marionnette? Parce qu'aujourd'hui, tu as décidé de l'emmener sur le stand. Mais selon toi, qu'est-ce qu'elle permet d'apporter, finalement?
2: Alors, ma marionnette Jessie permet d'apporter plein de choses. Déjà du bonheur, de la joie. Et pour toutes les personnes, petits, grands, permet un petit peu pour les grands de retomber en enfance et pour les petits, aller dans le monde imaginaire. En fait, si vous voulez, la marionnette, ça sert à transmettre des messages avec légèreté, avec bienveillance et à faire sourire et apporter de la joie et du bonheur.
0: Oui. Et aujourd'hui, je suppose que sur ce forum, tu cherches aussi à faire passer des messages pour cette ligue contre le cancer.
2: Effectivement, oui. À faire, la ligue, c'est vraiment une association.
0: Une belle association.
2: Une belle association où c'est très convivial.
3: Très humain.
2: Très humain surtout, oui.
3: La ligue, elle est très à l'écoute des bénévoles, des personnes atteintes de la maladie. Elle est vraiment à l'écoute de toute l'équipe qui la représente. Vraiment.
0: D'accord. Et aujourd'hui, vous avez beaucoup de bénévoles quand même, malgré tout, qui sont là?
3: Vu que c'est tout nouveau, l'antenne de Thiers, justement, on est vraiment là pour avoir des nouveaux bénévoles. Alors oui, on a quelques bénévoles. Grâce à Loïs, on a beaucoup, beaucoup de jeunes gens, de très jeunes même. Et vraiment, après on a une petite équipe déjà qui a été créée. Et là, on cherche un petit peu plus de bénévoles. Et surtout, un maximum d'idées.
0: Et oui.
3: Des événements que l'on pourrait créer sur l'antenne de Thiers. Et les bénévoles aussi servent à ça.
0: Oui,
3: ça va nous créer des idées.
0: Tout à fait. Et puis, j'imagine également, Loïs, que tu vas certainement t'impliquer dans d'autres événements pour Octobre Rose, et pas uniquement peut-être à l'échelle de Thiers. Tu vas peut-être aussi aller sur Clermont ou sur les alentours.
2: Oui. Effectivement, en fait, c'est le projet que Octobre Rose, on le réalise à la nationale dans tous les établissements scolaires.
0: D'accord. Oui, donc c'est l'occasion de rencontrer d'autres publics aussi et peut-être d'aller un petit peu plus loin que sur le secteur en lui-même.
2: Oui, exactement. C'est vraiment que tout le monde soit informé sur ce qu'on fait, sur comme je vous l'ai expliqué avant, sur toutes ces informations essentielles à savoir.
0: Bon, bah écoute, en tout cas, on te remercie, Loïse, pour ce temps d'échange. Merci aussi à Magali, qui suit ce projet, effectivement. Et bravo, en tout cas, pour cet engagement. Un engagement qui est devenu familial, hein, grâce à ça.
2: Exactement.
0: Et puis,
2: tout à fait.
0: Et puis, bah, en tout cas, on vous souhaite le meilleur pour la suite. Et on espère que vous serez nombreux, chers auditeurs. N'hésitez pas à rejoindre cette antenne locale. C'est une cause importante. On n'en parle pas assez. Et justement, par le biais de cette antenne et par le biais de cette interview, on espère pouvoir avoir fait passer un message. Très belle journée à vous, mesdemoiselles.
2: Merci.
0: Et puis,
2: beaucoup,
0: on vous dit à bientôt.
2: Et merci à
4: bientôt.
2: Vous.
0: Et nous, on continue avec un peu de musique sur Variance FM et on se retrouve évidemment très vite pour un prochain intervenant sur ce forum des associations de la ville de Thiers.

0: Bon après-midi à tous, ici au Forum des associations et sur les ondes de Variance FM. On est très heureux d'être avec vous au sein de cet événement qui se déroule à la Maison des Sports jusqu'à 18h. On va continuer à découvrir le tissu associatif tiernois et cette fois-ci, on va s'intéresser à la partie cinéma. Je suis aux côtés de Michel et il va nous parler du ciné-club Émergence. Bonjour Michel.
1: Bonjour.
0: Eh ben, on est très content de vous avoir avec nous. Alors, le ciné-club Émergence, c'est une branche du cinéma Le Monaco, j'ai envie de dire. Est-ce que vous pouvez juste dans un premier temps nous présenter un petit peu ce cinéma tiernois qui existe depuis déjà bien longtemps pour le coup?
1: Alors oui, il a été repris en 1989 et donc l'association Émergence elle est née en 1985, donc c'est pour ça que on a participé au montage de l'association de Tiers Cinéma.
0: D'accord, oui, parce qu'en fait, il y a deux associations bien distinctes. Tiers Cinéma, avec ses employés, du coup, employés, qui fait tourner le cinéma.
1: Un directeur, et un assistant et un médiateur, oui.
0: Et puis, il y a vous, le Ciné-Club Émergence, qui proposez des films assez originaux. Et justement, est-ce que vous pouvez nous expliquer ce que vous proposez?
1: Alors, on propose des films qui n'ont pas eu énormément de publicité, mais qui sont malgré tout très, très intéressants, qui incitent à la réflexion, même pourquoi pas à la comédie et au rire. Mais on a pu les trouver grâce au festival et aussi aux critiques. Ce sont des films qui voilà, passent un petit peu inaperçus parce que ça ne correspond pas aux gros blockbusters qui ont une pub très très importante.
0: Alors ce sont des films du monde entier, mais il y a également des choses un peu locales parfois.
1: Oui, alors on a toujours été partenaire avec Sauf qui peut le court-métrage. Et donc, cette association nous a aidés pour la reprise du cinéma. Et on passe toujours une soirée où on montre les coups de cœur du dernier festival. Et là, ce sera le cas également. Hein.
0: Donc, vous découvrez toutes ces pépites et ensuite, vous les proposez au grand public.
1: Voilà, c'est ça. C'est
0: d'accord. Ça. Et alors, aujourd'hui, vous avez donc une équipe de bénévoles. Ce sont tous des passionnés de cinéma?
1: Ah oui, bien sûr, oui, oui. Et depuis un certain temps, oui.
0: Et vous cherchez à recruter encore d'autres personnes pour vous aider éventuellement?
1: Oui, et on les invite surtout à venir aux séances.
0: Ben oui, forcément.
1: Alors, pour ce qui concerne le Ciné-Club, en plus, on conserve cette formule Ciné-Club avec une présentation du film et puis après une discussion pour favoriser les échanges, parce que je trouve que c'est quand même très sympa d'échanger sur un film, comment est-ce qu'on l'a vu, chacun a sa façon de le ressentir. Et d'échanger, c'est vraiment passionnant. Puis en plus, ça crée bien sûr après des réseaux et ça invite à voir les autres films.
0: Tout à fait. Et est-ce que vous arrivez à avoir des réalisateurs ou des figurants peut-être de ces films?
1: Alors on peut. Il faut savoir quand même que dans le cinéma, les gens sont très très occupé. Bon, cette année en particulier, on va avoir la venue d'un réalisateur, c'est Gilles Balbastre, et qui va nous présenter son film en avant-première. Donc ça, ce sera le 6 novembre. Et son film s'appelle « Ceux qui tiennent la laisse ». La laisse du chien, voilà.
0: D'accord, un film original à découvrir pour le coup.
1: Un film original à découvrir et qui est en même temps un film assez critique sur notre société et sur le système médiatique, on va dire.
0: Alors, parmi les thématiques que vous choisissez dans les films du club de ciné-émergence, est-ce que vous avez un petit peu de tout, à la fois du drame, de la comédie dramatique, ou est-ce que vous vous cantonnez plutôt à certains styles?
1: Non, c'est tout à fait ouvert. Ce qui nous conduit dans le choix, c'est surtout la découverte. On aime bien il y a des genres de films très variés, il y a des mises en scène très variées d'un pays à l'autre, et c'est tout à fait passionnant, jubilatoire de justement de ne pas être stéréotypé dans des films où la mise en scène est très ronflante et où on voit, enfin, à mon avis, dès le premier quart d'heure, on voit à peu près comment le film va se dérouler. Nous, on passe au contraire des films plus intimistes, souvent, et puis où on ne sait pas trop ce qui va se passer, la scène suivante. Et ça, moi, ça me passionne.
0: Il faut que ce soit captivant quand même.
1: Voilà, que ce soit pas captivant, mais très vivant.
0: Et oui.
1: Très vivant et que voilà, que ce soit pas très très classique, les bons, les méchants et ainsi de suite.
0: Alors vous, ça fait un petit moment que vous êtes au Club Ciné Émergence.
1: Oh oui.
0: Alors j'ai envie de vous poser.
1: C'est notre 41e saison.
0: Ah oui. Donc effectivement, j'ai une question pour vous qui est assez intéressante. Sur toutes ces dernières années de cinéma, quels sont ou quel est le film qui vous aurait le plus marqué? Est-ce qu'il y en a un ou plusieurs que vous avez pu projeter et que vous avez en tête encore aujourd'hui parce que ce film ou ces films vous ont touché, vous ont bien marqué par rapport à leur thématique ou par rapport à certaines scènes?
1: Là, c'est une question piège.
0: Eh oui.
1: Ben, entre autres, alors, je dirais plus parce que comme je suis dans la programmation pour cette année, j'ai été voir un festival, la trilogie d'Oslo. Alors, c'est un réalisateur norvégien qui a fait 3 films. Et c'est justement des personnages, on va dire, relativement communs. Et qui ont une vie très surprenante et on le découvre pendant ce film et on est tout à fait séduit et en plus la mise en scène est très bienveillante, donc c'est pas du tout où on pousse au drame, c'est pas misère, mais au contraire on les sent évoluer et on sait pas trop où est-ce qu'ils vont aller et c'est absolument passionnant. Donc ça fait partie de la trilogie d'Oslo. Il y a 3 films qui s'appellent Rêve, Amour et Désir.
0: Des films qu'on va pouvoir voir cette année, du coup.
1: Des films qu'on va pouvoir voir cette année, ça ce sera au mois de février.
0: D'accord, donc on n'hésitera pas à revenir vers vous à ce moment-là pour en parler, il n'y a pas de souci. J'aimerais aussi vous poser une question au sujet dont toujours des films que vous proposez. Est-ce que certains particuliers peuvent vous suggérer éventuellement des films? Si jamais voilà, on a une idée de film qu'on voudrait vous proposer parce qu'elle pourrait être diffusée éventuellement.
1: Ah oui, bien sûr. Alors déjà, on a un comité de sélection, donc chacun peut y participer. Et puis, on est très à l'écoute justement des spectateurs dans l'échange que l'on a après les films. On est très à l'écoute de ça. Le directeur du cinéma aussi, là, qui passe donc tous les films pendant la semaine, c'est pareil, il est très très à l'écoute des spectateurs. C'est un cinéma de proximité, donc c'est absolument intéressant de satisfaire le public parce que on ne soupçonne pas la variété des goûts de chacun. Et c'est ce qui est passionnant, bien sûr.
0: Et puis ce qui est chouette, je trouve, dans le monde du cinéma, c'est qu'il n'y a pas que l'image en elle-même, il y a également toute la mise en scène, bien sûr, et surtout toute la programmation musicale qu'on peut retrouver à l'intérieur. Et ces musiques ont aussi leur importance et font que certains films sont parfois sélectionnés, j'imagine.
1: Oui, bien sûr. Bien
0: et
1: sûr.
0: Oui.
1: Moi j'aime beaucoup le jazz, par exemple. C'est vrai qu'il y a eu des autobiographies des filmographies de grands musiciens qui sont vraiment très très intéressantes. Je pense au film de Clint Eastwood, par exemple.
0: Alors, j'aimerais qu'on parle aussi des ateliers et quelques nouveautés du cinéma Le Monaco, puisqu'en quelque sorte, vous êtes un petit peu au courant, vous aussi. Alors, on va parler surtout de ces nouveaux ateliers qui invitent les jeunes à s'intéresser au cinéma. Est-ce que vous pouvez nous en dire quelques mots?
1: Oui, alors, le directeur a fait un appel aux jeunes pour qu'ils soient ambassadeurs ou ambassadrices du cinéma. Et donc pour le moment, il y a 5 ambassadrices surtout. Et ils ont déjà proposé plusieurs films. Et la prochaine initiative, ce sera ce vendredi 11 septembre. Et ils vont passer les 3 films de Retour vers le futur.
0: Ah oui.
1: Alors bon, ça n'est pas trop ma génération, mais pour mon fils, Retour vers le futur, c'était un film culte. Et donc là, ils vont passer les 3 films à la suite. Donc ça va être de 18h30 à 1h30, avec une soirée pizza entre les films. Pour bon, bref, il va y avoir une soirée Retour vers le futur. Et je pense que ça peut être très très sympa.
0: Et l'objectif, c'est de faire renouer ces jeunes avec le cinéma, peut-être ?
1: Absolument. Et puis, que ces jeunes nous redisent les films qui leur plaisent. Parce
0: Et
1: que,
0: oui.
1: Bien sûr, il y a des thèmes, des films qui sont propres à leur âge.
0: Tout à fait. Et puis, il y a aussi des ateliers création de courts-métrages qui sont en cours. Et ça, c'est très chouette, justement. Ça intéresse les jeunes à quelque chose de différent, à l'aspect plutôt création, là.
1: Voilà. Alors, notre nouveau directeur, donc, il est vraiment plein d'énergie. Et il a été, avant, assistant réalisateur. Et donc, il connaît très bien le milieu du cinéma, comment est-ce que l'on fait un film, comment est-ce que l'on dirige les acteurs, la prise de vue, etc. Et donc, il avait envie de proposer ces ateliers pour que, justement, les jeunes, à partir du moment où on comprend comment se fait un film, je pense qu'on le découvre. On découvre les films avec un œil plus complet, supplémentaire. Et donc, je pense que ça peut être tout à fait fécond pour les jeunes.
0: Alors, c'est intéressant ce que vous dites. Vous parlez de découverte et la transition est toute faite avec une activité qui aura lieu prochainement au cinéma. Une visite des coulisses, notamment pour les journées du patrimoine. Et ça, c'est vraiment bien de pouvoir ouvrir un cinéma comme ça et d'aller voir un petit peu comment ça se passe derrière le projecteur, j'ai envie de dire.
1: Voilà. Alors, donc oui, les salles de projection, elles vont être évidemment ouvertes. Et en plus, je crois savoir, parce que j'en ai profité hier soir, le nouveau directeur a fait en même temps une petite conférence sur l'histoire du cinéma, tout à fait passionnante. Il y a dans l'entrée du cinéma les anciennes techniques qui sont exposées, et il est absolument passionné par cela. Il a sa collection personnelle d'objets et tout. Et donc, je pense que oui, ce sera une visite tout à fait intéressante qui balayera toute l'histoire du cinéma.
0: C'est vrai que ce qui est chouette dans le cinéma, surtout pour vous qui êtes là depuis fort longtemps, c'est qu'il y a eu une vraie évolution au niveau des techniques de projection. Et voir tous ces appareils et l'évolution au fil du temps, j'imagine que c'était quelque chose de très croustillant pour vous, de très passionnant.
1: Bien sûr, bien sûr. Alors, par exemple, pour nos 40 ans, parce qu'on a fêté nos 40 ans, on avait invité un collectionneur de lanternes magiques.
0: Ah oui ?
1: Oui, oui. Donc Roger Gonin, qui était un des dirigeants de Sauf qui peut le court-métrage, a une passion de collectionner les lanternes magiques et surtout aussi les images qui correspondent. Et donc on avait fait cette projection-là et c'était évidemment passionnant.
0: C'est chouette en tout cas de redécouvrir toute cette histoire. Et on va parler rapidement et brièvement d'un dernier atelier qui va être renouvelé au cinéma Le Monaco. C'est la partie théâtrale qui se met en place aussi, et ça, je trouve ça chouette puisque c'est en partenariat aussi avec le conservatoire, et ça montre que le cinéma est aussi en lien avec d'autres associations du bassin tiernois.
1: Voilà. Alors c'est en lien avec l'école de musique, parce que donc le cours de théâtre a été supprimé à l'école de musique, et c'était vraiment bien bien dommage. Et donc le directeur là ne s'est pas résigné, et il propose cette offre là pour que malgré tout on puisse s'exercer au théâtre, et il espère donc que ça va rouvrir, alors peut-être pas cette année, mais au moins les prochaines années, et à ce moment-là il laisserait évidemment la place à l'école de musique, mais au moins pour cette année qu'il y ait cet atelier de proposer.
0: Dis donc, j'ai l'impression qu'on ne s'ennuie pas au cinéma, hein.
1: Eh ben, pas vraiment.
0: Il y a des choses à faire chez vous.
1: Oui. Et puis, on est un pays quand même où la culture du cinéma est très très importante.
0: C'est vrai.
1: Où le cinéma est très bien organisé. Et on a le Centre National du Cinéma, par exemple, qui aide toujours les cinémas, les films. Et vraiment, il faut profiter de ça.
0: Et puis, j'insiste aussi sur le plan local, où il y a vraiment des archives et des choses très sympas à découvrir. Régulièrement, des projections sur le territoire aussi. Et voilà, il faut aussi qu'on parle un petit peu de ce qui se passe près de chez nous. Et ça réintéresse un peu le public à des activités, parfois, dont on ne parle plus sur le territoire, ou même à des actions qui se sont faites sur le territoire. Et d'ailleurs, il y a eu cet exemple avec notamment les films qui avaient été faits pour à l'occasion de la parade à Drac à Thiers, et qui avaient été diffusés au cinéma. Et c'est vrai que c'était une tranche d'histoire qui était diffusée au cinéma, et je trouve ça génial.
1: Oui. Et c'est sûr que l'atelier court-métrage aura comme point d'orgue, on va dire, la possibilité de projeter les films au cinéma directement, et pas sur un petit écran de télé, ainsi de suite. Donc pour vraiment valoriser ce travail de création et de cinéma de films.
0: Bien sûr, tout à fait. Alors juste deux trois mots rapides sur le cinéma Le Monaco en général. Donc ce cinéma, c'est environ 18 projections chaque semaine, c'est ça?
1: C'est ça, oui, ça a été augmenté grâce à la venue de notre nouveau directeur. Le petit inconvénient, c'est que les horaires s'adaptent à la durée des films, donc il faut vraiment voir les programmes pour choisir le film que l'on veut voir à la bonne heure. Mais sinon, bien sûr, on projette. Dernier petit point, alors ça c'est surtout pour nous, la partie ciné-club. Les films sont projetés en version originale. Et même pour les gros films commerciaux, il y a toujours quelques projections en version originale, sous-titrées. Et ça, je trouve, c'est pareil, ça donne
0: une autre dimension,
1: un climat, voilà, et un voyage. Quand on entend parler une langue étrangère et tout ça, ça participe au voyage.
0: Ben heureusement qu'il y a les sous-titres, hein, parce que certains sinon ne viendraient pas, pense.
1: Moi le premier.
0: Oui, mais je comprends, hein, après tout on parle pas toutes les langues, surtout quand c'est des langues qui sont un peu moins communes, parce que j'imagine que parfois vous avez des films qui viennent de pays de l'Est par exemple, et là c'est plus compliqué à comprendre.
1: Voilà, ben, entre autres je parle de la trilogie d'Oslo, là je vais parler, le norvégien.
0: Ah bah oui, un film en norvégien, c'est sûr que s'il n'y avait pas les sous-titres, il n'y aurait pas grand monde.
1: Il n'y aurait pas grand monde.
0: Voilà. Bon, en tout cas, pour vous suivre, on va peut-être donner les réseaux sociaux sur lesquels vous êtes présents, et également les sites internet si vous en avez un.
1: Oui, alors sur les réseaux sociaux, on est présent sur Facebook, Instagram. On est présent également sur le site de la ville de Thiers. Et puis, on a notre site Cinéclub Émergence Thiers. .asso-web. Et voilà, donc c'est et puis bien sûr sur le cinéma Le Monaco, il y a un site internet également.
0: Eh ben, n'hésitez pas à aller au cinéma. C'est important de se cultiver un petit peu sur l'aspect cinématographique, parce que il y a de très belles choses qu'on n'estime pas parfois. On se rend pas compte de tout ce qui sort au cinéma. C'est vrai qu'on se concentre, comme vous le disiez, sur les gros blockbusters, mais pas forcément sur les petits films qui parfois peuvent être tout aussi intéressants parce qu'ils racontent une vraie histoire, parfois en lien avec des choses qui pourraient nous impacter nous aussi sur notre territoire. Voilà.
1: Absolument.
0: Eh ben, merci beaucoup d'avoir pris le temps d'échanger avec nous, Michel.
1: Bienvenue à tous.
0: Et on vous souhaite une belle réussite avec ce Ciné-Club Émergence. Et n'hésitez pas, si vous aussi vous voulez être bénévole et rejoindre l'équipe peut-être pour tout simplement partager un moment autour du cinéma, vous le pouvez. Ça se passe ici à Thiers. Un peu de musique et on se retrouve évidemment dans quelques minutes au Forum des associations de Thiers.
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0: Voilà, nous sommes toujours ici en direct avec Variance FM sur le forum des associations de la ville de Thiers. On va continuer la découverte des structures et des associations qui sont présentes aujourd'hui sur ce forum au sein de la Maison des Sports. Et cette fois-ci, je suis avec Jean-Claude. Il représente l'UNAS. Bonjour Jean-Claude.
1: Bonjour.
0: Eh ben, on est content de vous avoir avec nous au micro de Variance FM. On va parler de secourisme à vos côtés. Vous êtes donc secouriste bénévole.
1: Voilà. Tous les bénévoles de notre association sont pratiquement tous secouristes, à part moi pour l'instant, puisque moi je m'occupe des relations publiques, des forums, des salons. Voilà. Mais ça va venir, j'ai pas dit non.
0: Eh bien écoutez, de toute façon,
1: on est tous. Nous, notre slogan, c'est derrière chaque citoyen, un sauveteur.
0: Oui, voilà. Le but, voilà, c'est d'apprendre des gestes de premier secours au grand public par le biais de formations, notamment le fameux PSC1.
1: PSC, premier secours citoyen.
0: D'accord. Voilà. Alors, est-ce que vous pouvez nous expliquer justement comment se passe une formation de type PSC?
1: Donc là, on vous explique tous les gestes importants qu'il faut pour sauver une vie. Donc là, il y a une formation qui dure sur une journée et on apprend le massage cardiaque, on apprend à servir d'un défibrillateur, etc. Voilà, pour que ce soit des gestes qui soient complètement normaux.
0: Bien sûr, parce qu'en fait, c'est essentiel d'être formé à ces gestes-là. Il peut arriver un accident à tout moment dans la vie, et pour le coup, quand il arrive quelque chose à un proche, il faut savoir comment réagir.
1: Il faut savoir réagir, voilà.
0: Et surtout, réagir vite, puisque malheureusement, parfois, il faut se faire tout ça en très peu de temps.
1: Oui, et puis même, ça devrait être obligatoire, même à l'école.
0: Bien sûr.
1: Ça devrait faire partie du programme scolaire de l'année.
0: Alors aujourd'hui, vous intervenez auprès de quel type de public, justement, pour ces formations ?
1: Tout type de public, ça peut être une association, ça peut être des particuliers, ça peut être des jeunes, des moins jeunes, des retraités, ceux qui ont envie de se recycler par exemple.
0: D'accord.
1: Parce que ça a une durée de vie un certain temps pour une formation. Donc ils peuvent se recycler bien sûr.
0: Et alors comment ça se passe quand on veut avoir accès à cette formation? Est-ce qu'on doit effectivement vous solliciter et par la suite avoir un petit groupe de personnes disponibles pour faire tout ça? Ou est-ce qu'on peut venir de nous-mêmes dire j'ai envie d'être formé?
1: Alors vous pouvez aller sur notre site internet qui est unas.fr ou auvergne@unas.fr. Et du coup là vous serez guidé pour pouvoir accéder à une formation.
0: D'accord, donc voilà. Oui, c'est assez facile d'accès malgré tout.
1: C'est très facile d'accès, voilà.
0: Ok, et vous formez même également les personnes qui veulent devenir professionnelles comme vous en fait?
1: Oui, bien sûr, on peut aller dans des entreprises pour faire des formations SST, c'est-à-dire secouriste sauveteur du travail. Ça existe aussi, ça fait partie du programme.
0: Oui, d'accord. Et alors, vous vous déplacez aussi sur des manifestations.
1: Oui.
0: Et vous êtes présent notamment pour les associations qui prépareraient des festivals, des concerts.
1: Voilà, parce que maintenant les règles ont changé et on demande de plus en plus, notamment la préfecture, quand vous organisez un événement, demande ce genre d'intervention, l'intervention d'une association de secouristes.
0: Alors c'est intéressant justement de s'y pencher un petit peu. Selon vous, à partir de quel seuil faut-il avoir justement un système de secours sur place?
1: Bah, je pense que toute manifestation devrait avoir un système de secours pour justement peut-être éviter un drame.
0: Bien sûr,
1: voilà.
0: Parce qu'un malaise est vite arrivé.
1: Tout à fait.
0: Notamment avec les températures qu'on a pu avoir ces derniers temps.
1: Même chez vous, des fois, vous pouvez être désarçonné de voir quelqu'un qui fait un malaise et vous ne savez pas quoi faire.
0: Et oui, voilà. D'où l'importance de connaître ces gestes.
1: D'avoir cette formation premier secours citoyen.
0: Bien sûr. Alors, vous intervenez lors de manifestations, mais également dans des structures. Et alors, cas un petit peu inédit cette année, vous êtes intervenu à Thiers.
1: Oui.
0: D'où votre présence d'ailleurs aujourd'hui.
1: Voilà,
0: au forum.
1: La maison de retraite du Belvédère. Voilà, on avait été sollicité par la préfecture et puis par la mairie de Thiers. Donc, ce qui nous a amené pendant l'été, en raison des fortes chaleurs, de venir aider les équipes soignantes.
0: D'accord. Oui, j'imagine qu'ils ont besoin d'aide parce que dans des situations comme celle-là...
1: Ils ont besoin d'aide pour donner à manger aux résidents, pour leur donner à boire, pour les aider tout simplement dans des tâches qui devenaient compliquées par rapport à la situation.
0: Et oui, au quotidien, c'est difficile à gérer pour ces personnes-là et c'est toujours bien d'avoir un soutien bénévole en plus.
1: Voilà, on sait que dans des établissements comme ça, le personnel est toujours en effectif assez réduit. En plus, c'était les congés. Donc voilà, nous, on intervient bénévolement là, dans ce cas-là pour aider.
0: Alors on a parlé des structures diverses, mais aussi donc des structures de type associatif.
1: Oui.
0: Mais vous intervenez également dans le cadre d'événements sportifs et notamment pour les matchs de l'ASM.
1: Oui, là on est en collaboration avec d'autres associations de secourisme et on vient encadrer la sécurité des spectateurs.
0: Et des sportifs aussi, j'imagine.
1: Et des sportifs aussi, bien sûr.
0: Mais c'est sympa, vous profitez du match par la même occasion.
1: En même temps.
0: Voilà, c'est un petit plus.
1: Encore en bon Auvergnat, on est présent à l'ASM.
0: Ben oui, bien sûr, tout à fait. Est-ce que vous recrutez, vous, des bénévoles qui...
1: Oui, alors justement, là, c'est important parce qu'on recherche constamment de nouveaux bénévoles pour justement nous aider, nous permettre d'avoir des opportunités de pouvoir répondre à d'autres sollicitations. Donc, il nous faut régulièrement de nouveaux bénévoles.
0: Bien sûr.
1: Voilà.
0: Aujourd'hui, vous êtes combien dans l'association ?
1: On doit être 47 adhérents.
0: D'accord.
1: Mais il nous faudrait encore d'autres adhérents pour pouvoir grossir l'association qui fête ses 50 ans cette année.
0: Alors vous êtes basé sur Clermont-Ferrand, mais ça n'est qu'une antenne locale.
1: C'est qu'une antenne locale. Nous, on se déplace dans toute l'Auvergne.
0: D'accord.
1: Non seulement le Puy-de-Dôme, le Cantal, la Haute-Loire, on se déplace partout.
0: Mais effectivement, vous êtes rattaché à une antenne nationale.
1: Voilà.
0: Et il y en a partout en France, en fait.
1: Voilà, on est rattaché à une antenne nationale qui, elle, a fêté ses 60 ans.
0: Ah oui, d'accord.
1: Mais nous, on fête nos 50 ans cette année. Voilà, donc c'est une année importante pour nous.
0: Alors, s'il y a des personnes qui veulent vous soutenir, même ne serait-ce que financièrement, est-ce que c'est possible, notamment ?
1: Oui, c'est possible de faire des dons sur notre site internet. Oui, c'est possible.
0: Oui, parce que c'est vrai qu'on a toujours besoin de donner parfois quelque chose à ces personnes qui nous viennent à notre secours, hein, faut le dire. Heureusement que vous êtes là, parce que vous êtes un vrai service d'utilité publique. On a besoin de vous.
1: Voilà. Et puis, dans une association, c'est vrai que c'est assez rare que l'ensemble des bénévoles soient vraiment bénévoles. Il n'y a aucun salarié.
0: Eh oui, bien sûr. Alors, vous avez tous les âges en tant que bénévole ?
1: Oui, ça peut partir d'une vingtaine d'années jusqu'à 70 ans, voire plus.
0: Ah oui ?
1: Oui.
0: Même des très jeunes peuvent venir vous rejoindre s'ils veulent apprendre les gestes de premier secours ?
1: Oui, des très jeunes, bon, des ados, mais bon, il faut qu'ils soient encadrés, mais ils peuvent être considérés comme stagiaires, mais oui, c'est possible aussi.
0: Ah, c'est top.
1: Là, aujourd'hui, on a rencontré beaucoup de jeunes et des parents qui souhaitaient que leurs enfants soient formés.
0: Oui, voilà. Bien sûr. Bah, j'imagine que dans le futur, vous allez être amené avec votre association à intervenir de plus en plus, notamment dans les structures scolaires, c'est ce que vous mentionniez.
1: Oui, voilà. Et on a une autre équipe qui est sur le forum des associations de Clermont-Ferrand.
0: D'accord.
1: Aujourd'hui. Voilà.
0: Bon, on espère en tout cas que voilà, ces gestes qui sauvent vont être appris par un maximum de monde. Effectivement, c'est important pour désengorger un petit peu aussi ces services de secours qui voilà. sont appelés en permanence quand il y a un souci.
1: Ils sont appelés, oui, pour un bobo, pour un mal de ventre. C'est vrai qu'ils sont dérangés souvent pour des choses banales. Et voilà, ils ont du temps. Le temps, c'est important pour eux.
0: Bien sûr,
1: voilà,
0: tout à fait. Alors, j'aimerais qu'on insiste surtout sur un geste en particulier, le fameux massage cardiaque, qui est parfois, j'ai envie de dire, le geste qu'on a un petit peu de mal à faire parce qu'on a peur soit de faire mal à la personne,
1: oui.
0: soit de faire mal tout court, en fait. Hein.
1: Tout à fait.
0: Donc, est-ce que vous pouvez juste nous donner quelques conseils si jamais on avait un proche
1: Alors,
0: qui venait
1: moi,
0: à tomber dans les pommes ?
1: Ce que je vous conseille aujourd'hui, c'est de venir sur notre stand, le 101. Il y a mon équipe qui est là pour justement montrer ces gestes essentiels.
0: D'accord. Donc on peut apprendre grâce à vous facilement.
1: On peut apprendre en quelques minutes le béaba, voyez.
0: Et alors le mythe de la chanson Staying Alive, est-ce que c'est vrai? Est-ce qu'on peut l'utiliser pour faire...
1: Oui, on peut l'utiliser. Oui, c'est pas vraiment un mythe. Il y en a qui l'utilisent vraiment.
0: D'accord. Bon bah pensez à l'avoir sur votre téléphone, ça pourra vous servir un
1: voilà,
0: jour.
1: Ça peut servir.
0: Vous n'aurez pas l'air ringard avec Staying Alive, non.
1: Non,
0: ça...
1: non. C'est toujours d'actualité, une chanson toujours qui marche.
0: Qui marche effectivement pour le massage cardiaque. Et puis évidemment, vous apprendrez plein d'autres choses sur ce stand, notamment comment réagir quand vous avez quelqu'un qui s'est coupé un doigt, par exemple.
1: Voilà.
0: Des petits gestes du quotidien, en fait. Hein.
1: Oui, tout à fait.
0: Voilà, parce que c'est vrai que ça peut arriver et on n'est pas obligé absolument d'appeler les pompiers et de leur dire venez en urgence.
1: Non, non, non. Il y en a qui ont peur du sang, qui ont peur
0: bien sûr.
1: D'une blessure. Donc là...
0: Donc c'est important de connaître ces gestes. Donc on va peut-être donner quelques contacts pour ceux qui voudraient vous rejoindre.
1: Oui.
0: Est-ce que vous avez des réseaux sociaux, peut-être un
1: site
0: internet ?
1: Il y a un Facebook, Instagram.
0: D'accord.
1: On a un site internet, donc unas.fr.
0: Okay.
1: Qui vous rebascule dans un premier temps sur le national et après sur le local, donc auvergne@unas.fr.
0: D'accord.
1: Voilà.
0: Eh bien, écoutez, en tout cas, on vous retrouve aujourd'hui au Forum des associations et de la vie locale. On vous remercie beaucoup d'avoir pris le temps d'échanger avec nous. On espère que vous aurez l'occasion de former encore énormément de monde cette année. Et puis, on vous souhaite aussi une bonne continuation, évidemment.
1: Ben, merci beaucoup pour votre accueil et votre écoute.
0: C'était un plaisir.
1: Merci.
0: À très bientôt. Et on continue avec un petit peu de musique, bien sûr. On est là pour ça aussi. On vous retrouve d'ici quelques minutes en direct de Thiers sur ce forum qui se déroule à la Maison des Sports.
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0: Et voilà, on va continuer notre tour du forum des associations de la ville de Thiers. On est à la maison des sports, toujours, il se passe plein de choses. Nous avons pris l'antenne à midi, les 16h approchent, nous allons bientôt terminer cette émission, mais il nous reste encore quelques associations à découvrir, et notamment le fameux kiosque de Thiers qui propose beaucoup de choses. Et pour nous en parler, nous recevons Annette. Bonjour Annette.
1: Bonjour.
0: Eh ben, on est content de vous avoir avec nous, on va parler donc de votre programmation qui est très vaste avec le kiosque. Donc, est-ce que vous pouvez, pour commencer, juste dans un premier temps, nous présenter le kiosque pour savoir un petit peu quelles sont ses différentes activités?
1: Alors, le kiosque, on est une université populaire, donc vraiment, notre objectif, c'est le partage des savoirs, l'accès à la connaissance, à l'esprit critique. Et puis, donc, on fait pour cela des conférences, des films, il peut y avoir des spectacles, des ateliers, etc. C'est vraiment l'éducation populaire, puisqu'on nous sommes une université populaire.
0: D'accord. Et c'est alors, du coup, votre saison est divisée en deux grandes parties, hein, si je ne dis pas de bêtises.
1: Voilà, voilà. D'octobre à février, on a une conférence ou un film par mois sur des sujets tout à fait éclectiques, hein, très différents. Donc cette année, on aura Mauricia de Thiers, on aura le Pacte Vert Européen, il va y avoir un livre qui va sortir sur Thiers, Thiers résister à la désindustrialisation. Voilà, donc une conférence là-dessus. Et puis, à partir du second semestre, la deuxième partie de la saison, là, on a un thème. Donc, l'année dernière, le thème, c'était « Habiter le monde ». Cette année, ce sera « Se déplacer ». Donc, se déplacer, à savoir les moyens de transport, mais pas que. Ça peut être les gens du voyage, ça peut être les migrations, les gens qui se déplacent d'un point de vue professionnellement ou par rapport à leurs conditions dans leur pays.
0: Voilà. D'accord. Et alors, comment choisissez-vous les thématiques que vous proposez? Est-ce que vous vous réunissez entre vous et vous vous dites c'est ce qui conviendrait le mieux pour cette année?
1: Tout à fait, surtout pour notre printemps, donc qui dure 2 mois et demi en général. Là, c'est quand on a notre CA de fin d'année, il y en a d'entre nous qui proposent un thème. Et donc, on dit, bon, bah oui, cette année, ce sera ce thème-là. Et c'est vrai qu'on a toujours choisi des thèmes qui, en fait, étaient dans la préoccupation, dans l'air du temps, on va dire. Une année, on a fait sur l'écriture, les écritures. On a fait l'eau aussi, il y a 3-4 ans, je crois. C'était vraiment très précurseur, quoi.
0: Enfin, précurseur.
1: On en parlait déjà, hein, faut pas exagérer, quoi. Et donc, là, maintenant, se déplacer, c'est pareil. C'est que ce soit par rapport aux moyens de transport, que ce soit par rapport aux migrations, c'est d'actualité.
0: Tout à fait. Et alors, selon vous, depuis que vous faites donc des conférences, quels sont les sujets qui ont été les plus impactants, ceux qui ont intéressé le plus de public?
1: Je pense à une conférence bien précise de cette année. Notre printemps, c'était sur Habiter le monde. Et on a eu la chance de pouvoir faire venir Aurélien Barraud, qui est donc quelqu'un qui est connu nationalement, voire internationalement. Alors là, on a eu beaucoup, beaucoup de gens. On a fait très peu de publicité, parce que je voulais pas qu'on ait à refuser du monde. Mais donc, beaucoup de gens le connaissaient, ils sont venus. Mais quand on a aussi des conférenciers locaux, je pense à Michel Sabionner, je pense à Julien Boucher, c'est des gens qui sont connus, et les gens savent quel va être le contenu de la conférence. Ça va être axé sur Thiers, pas forcément, mais ils connaissent les conférenciers et ils savent qu'ils seront intéressés, je crois. Il y a de ça. Là, on sait qu'on aura toujours beaucoup de monde. Après, des fois, on fait venir des conférenciers qu'on ne connaît pas. Bon, ça peut être très variable au niveau du public.
0: Et après, j'imagine que vous choisissez également des sujets parce que vous savez qu'ils vont aussi lancer des débats, forcément, parce que ça va permettre d'échanger un peu avec les personnes qui vont venir.
1: Exactement. Et puis, selon qu'on connaît le conférencier, si quelqu'un connaît... Ah, moi, je connais quelqu'un qui travaille au Conseil européen. Ah, ben tiens, on va faire venir. Là, la première conférence de notre saison, ce sera sur Mauricia de Thiers. Mauricia de Thiers, donc, c'était une femme à Thiers, extraordinaire, qui a eu 3 vies, qui est née à Thiers, qui est revenue aussi à Néronde, etc. Donc elle a été une femme acrobate, après elle a été modèle en peinture, elle a fini par être maire d'Autis en Seine-et-Marne. C'est une dame qui a qui a été maire de 45, c'est-à-dire là, au moment où les femmes ont eu le droit de vote et le droit d'être élues. Donc elle a été une des premières femmes maires en France et elle y est restée jusqu'à son décès.
0: Ah oui.
1: Donc elle est restée, je ne sais plus, 28 ans maire, je crois, un truc comme ça, quoi.
0: Ah oui.
1: Mais bon, c'est vraiment une personnalité extraordinaire. J'ai eu la chance de rencontrer par hasard, on va dire, une dame qui est de Saint-Étienne, enfin peu importe, qui est la petite fille du cousin de Mauricia de Thiers. Et donc, il l'a bien connue parce que son grand-père et Mauricia de Thiers étaient très proches. C'était des cousins-cousines qui étaient très proches. Donc, elle l'a bien connue. Et donc, c'est elle qui va venir nous faire la conférence. Je pense qu'on aura du monde parce que les gens... Il y a beaucoup de gens qui connaissent Mauricia. Oui, c'est une tiernoise. Hein. Ah oui, qu'est-ce qu'elle a fait? Bon, voilà quoi.
0: Bien sûr. Et alors, quand les gens ressortent de vos événements, est-ce que vous avez l'impression qu'ils repartent enrichis, qu'ils ont appris beaucoup de choses?
1: Ben, j'ai la faiblesse de le croire.
0: Ben en tout cas, c'est tout ce qu'on vous souhaite, hein, parce que c'est vrai que c'est toujours intéressant de pouvoir avoir un public qui s'intéresse au sujet et qui, derrière, se dit « j'ai vraiment appris quelque chose aujourd'hui ». Et le fait de pouvoir débattre autour de sujets d'actualité comme cela, c'est apprendre des choses qu'on ne connaît parfois pas, c'est vrai. Mais en tout cas, les idées sont très bonnes et ce ne sont pas les seules choses que vous faites, puisque vous proposez également une exposition annuelle qui se fait à la médiathèque. Est-ce que vous pouvez en dire plus?
1: Là, c'est justement pendant notre cycle, notre printemps. Donc on a, je vous ai dit, une animation par semaine. Donc ça peut être une conférence, ça peut être un spectacle, ça peut être un film, ça peut être un atelier. Mais on a aussi une exposition qui dure, en général on prend les vacances de printemps, plus une semaine, donc elle est ouverte pendant 3 semaines, où on expose des objets qu'on peut, des papiers, des archives qu'on emprunte à des musées des environs sur le thème. Et souvent, on expose aussi soit des sculptures, soit des tableaux, soit des aquarelles, ou comme cette année, des photos. Et ça, c'est d'artistes locaux, plus ou moins connus. Donc, il peut y avoir des amateurs, bon, déjà un peu confirmés, mais aussi des professionnels qui nous prêtent leurs œuvres.
0: Et alors cette année, est-ce que vous savez quel sera le thème de cette exposition? L'an passé, c'était donc sur le thème des fêtes locales, puisqu'on était en sujet avec la parade à Drac notamment.
1: C'était l'année d'avant encore.
0: L'année d'avant, pardon, oui, c'est vrai.
1: Ouais, ça passe. C'était l'année dernière, ça.
0: Je suis perdu, vous voyez, il y a tellement d'événements à Thiers que je ne sais plus où on en est. Alors cette année, vous avez une idée ou pas?
1: Eh bien, on a fait habiter le monde et donc l'année prochaine, ce sera se déplacer.
0: Se déplacer, d'accord. Bon, en tout cas, l'idée est très bonne, puisque le déplacement, voilà, c'est toujours un problème d'actualité, hein, malheureusement. On le voit bien dans nos campagnes, il y a certains coins qui sont un peu reculés et où on a du mal à se déplacer, pas assez de transports en commun, pas de moyens de locomotion possible hormis la voiture. Et donc c'est toujours bien, voilà, de pouvoir débattre là-dessus, je pense. Et alors du coup, aujourd'hui, votre objectif en étant au forum des associations, c'est évidemment de faire connaître le kiosque. Mais est-ce que vous cherchez également des bénévoles qui pourraient vous aider pour l'organisation de manifestations?
1: Mais on recherche surtout, alors évidemment on distribue notre plaquette, nous faire connaître, et puis donc l'idée c'est notre idée c'est que les gens viennent à une de nos animations et c'est là qu'ils vont dire ah, oh ben moi ça m'intéresserait d'être plus actif et de venir. Donc parce que la première démarche c'est d'adhérer. Et après, si quelqu'un nous dit « Ouais, bah, j'aimerais peut-être bien en faire un peu plus », évidemment, le bienvenu.
0: Oui, bien sûr.
1: Bienvenu. Donc, il n'y a pas de problème.
0: Oui, parce que chacun peut s'impliquer un peu à sa manière, j'imagine.
1: Tout à fait. Tout à fait. Donc, on a un conseil d'administration qui a à peu près une quinzaine de personnes. On se réunit quoi, une fois tous les 2 mois. Puis après, c'est beaucoup. On communique beaucoup par mail, évidemment, pour faire notre programmation. Je veux dire, quand on arrive... au CA, les gens arrivent avec des idées, puis donc là on se les partage et puis on choisit et puis ça avance comme ça.
0: Bien sûr.
1: Après les modalités pratiques, ouais, il y a un partage des tâches quand il faut. Bon, on a la chance d'avoir notre trésorier qui est aussi graphiste et c'est lui qui nous fait bénévolement de superbes plaquettes, des affiches aussi. Donc Jacques est très très précieux pour nous.
0: Alors est-ce qu'on peut peut-être donner les temps forts? On va peut-être en parler à nos auditeurs dès maintenant, tant qu'à faire.
1: Donc toutes nos conférences ont lieu au bâtiment Espace, dans la petite salle du haut, ou si c'est un film, ça a lieu au cinéma Le Monaco à Thiers. En novembre, c'est sur les bases de l'art contemporain. Donc là, d'accord, c'est pareil, c'est deux personnes locales qui connaissent, donc, en relation avec le Creux de l'Enfer. En décembre, le Pacte Vert Européen. Et je vous ai dit, en janvier, donc, c'est ce livre qui va sortir, qui s'appelle « Thiers, résister à la désindustrialisation », dont c'est une équipe de six professeurs à l'Université de Clermont. Donc l'une qui est la coordonnatrice, la rédactrice en chef du livre, qui va venir nous faire une conférence là-dessus, avec un thème qui nous a bien plu quand elle le dit. Mais vous savez, en France, on avait des vêtements, on avait des chaussures, on avait des montres, on avait des jouets. Tout ça, ça a complètement disparu en France, mais on continue à fabriquer des couteaux. Donc c'est une vision plutôt optimiste, quoi. Comment Thiers s'y est pris pour continuer à fabriquer ?
0: Oui, c'est vrai. Donc, c'est vrai, hein, pour le coup, c'est intéressant de se pencher sur ce sujet, finalement.
1: Donc, c'est elle, bon, puisque comme c'est une sociologue, donc elle a fait des recherches là-dessus, etc. Elle est allée voir tous les couteliers des environs, enfin, etc. Quoi. Donc, c'est le musée de la coutellerie qui nous a appelé, qui nous a dit, oh, ben, elle pourrait nous faire une... elle va le proposer, son livre, aux Journées du patrimoine à la médiathèque. Mais donc, on va la faire revenir en janvier pour faire une conférence sur son livre, quoi, sur le contenu de son livre.
0: Donc à découvrir absolument.
1: Et puis après, on aura deux films sur au-delà de Katmandou, sur qui se passe au Népal, et sur les doléances, c'est-à-dire les cahiers de doléances qui ont été écrites il y a 7 ans par les gens, et puis ben, qu'est-ce qu'ils sont devenus ? Pas grand-chose.
0: Et oui. Bien sûr, forcément. Bah écoutez, en tout cas, on était content d'apprendre tout ça sur le kiosque à Thiers. Il se passe de belles choses au niveau de cette association. Est-ce qu'on peut vous retrouver sur Internet, notamment ? Vous avez peut-être une page Internet ?
1: On a un blog.
0: Un blog, d'accord.
1: Un blog, bah, si vous mettez le kiosque Thiers, vous trouverez.
0: Ok. Et peut-être des réseaux également sur lesquels vous publiez des
1: Facebook,
0: infos ?
1: Ouais, Facebook, oui.
0: Bon, bah voilà. En tout cas, facile à retrouver, ça s'appelle Le Kiosque, ça se déroule à Thiers, vous l'avez compris. En tout cas, on vous remercie Annette d'avoir pris le temps d'échanger avec nous. On vous souhaite une belle réussite pour cette nouvelle saison, hein, encore une fois, puisque c'est reparti pour de nouvelles activités pour Le Kiosque.
1: Exactement.
0: Et puis, bah, on n'hésitera pas à revenir vers vous quand il y aura des choses à annoncer sur l'antenne à nos auditeurs.
1: Tout à fait.
0: Avec grand plaisir, en tout cas. Très belle fin de journée à vous.
1: Merci beaucoup.
0: Et à très bientôt.
1: Au revoir.

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2: Voici ma sélection télé pour ce samedi 5 septembre avec ce soir sur TF1 The Voice Kids, présenté par Nikos Aliagas. Dans le jury, Santa, Patrick Fiori, Matt Pokora et Soprano. Sur France 2, Versailles en

0: découvrez le film Entre ses mains avec Isabelle Carré et Benoît Poulvorde. Sur W9, La Petite Histoire de France avec notamment Maxime Gasteuil. Sur Gulli, Domino Masters à 21h05. Sur T18, La Grande Évasion, c'est du théâtre avec notamment Boudère sur scène. Sur Novo 19, le film américain Inside Ted, dans la tête du serial killer avec Elijah Wood. Sur TF1, série film Joséphine Ange Gardien avec Mimi Mati. Et enfin sur RMC Story, The Big Bang Theory avec plusieurs épisodes à la suite dès 21h05. Bon zapping.
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2: Bonsoir, bonsoir à tous. Dans l'actualité, on en sait plus sur le piratage du fisc cet été. D'après une note du président de la commission des finances du Sénat et de son rapporteur général, eh bien, les attaquants auraient profité de comptes compromis et d'une vulnérabilité informatique. Trois attaques distinctes auraient permis de dérober des informations dans les systèmes de la DGFiP. Pour rappel, les données de près de 700 000 particuliers et professionnels ont fuité. Dans l'Aude, les pompiers poursuivaient encore leur lutte ce samedi contre un important incendie à La Pradelle puis Laurent, un feu qui a déjà brûlé 225 hectares de végétation depuis vendredi. Une trentaine de personnes ont dû quitter leur logement. Près de 350 soldats du feu sont toujours sur le terrain. De nouveaux éléments dévoilés après la découverte de 4 morts dans une maison de gîte en Haute-Saône. Les autopsies révèlent que les deux enfants ont été tués d'une balle dans le dos et que leur grand-mère est morte après 3 coups de couteau. Le parquet privilégie la piste d'un drame familial. Le père, séparé de sa compagne, est soupçonné d'avoir tuer ses enfants et sa belle-mère avant de se donner la mort. Bientôt un concurrent pour la SNCF sur les lignes à grande vitesse. La compagnie privée Velvet vient d'obtenir sa licence d'exploitation en France. Une étape importante pour cette entreprise qui veut lancer ses premiers trains dès 2028. Virginie Quénon.
3: Oui, cette licence délivrée par le ministère des Transports confirme que l'entreprise remplit les conditions juridiques et financières pour transporter des voyageurs. Elle peut désormais avancer concrètement dans la préparation de son réseau et notamment réserver ses créneaux de circulation auprès de SNCF Réseau. Mais avant d'accueillir ses premiers passagers, Velvet doit encore obtenir un certificat de sécurité. La compagnie veut faire circuler ses trains verts et violets à 300 km/h sur 4 destinations de l'ouest de la France. Velvet viendra renforcer la concurrence face à la SNCF, déjà confrontée à l'italien Trenitalia depuis 2021.
2: Merci Virginie. Nouvelle escalade entre les États-Unis et l'Iran. L'armée américaine annonce avoir détruit ou neutralisé 3 pétroliers iraniens après des tirs de missiles attribués à Téhéran contre 2 bâtiments américains dans la région. Et puis en cyclisme, Tadej Pogacar ne se remettra pas en selle avant l'an prochain. Le Slovène de 27 ans, victime d'une lourde chute sur la Vuelta le 29 août dernier, déclare forfait pour le reste de la saison. Son équipe a confirmé son forfait donc pour les mondiaux, les championnats d'Europe ou encore pour le Tour de Lombardie. Voilà pour l'essentiel de l'actualité. C'est la fin de ce flash. Excellente soirée à tous.

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0: Voici ma sélection télé pour ce samedi 5 septembre avec ce soir sur TF1 The Voice Kids, présenté par Nikos Aliagas. Dans le jury, Santa, Patrick Fiori, Matt Pokora et Soprano. Sur France 2 vers

découvrez le film Entre ses mains avec Isabelle Carré et Benoît Poulvorde. Sur W9, La Petite Histoire de France avec notamment Maxime Gasteuil. Sur Gulli, Domino Masters à 21h05. Sur T18, La Grande Évasion, c'est du théâtre avec notamment Boudère sur scène. Sur Novo 19, le film américain Inside Ted, dans la tête du serial killer avec Elijah Wood. Sur TF1, série film Joséphine Ange Gardien avec Mimi Mati. Et enfin sur RMC Story, The Big Bang Theory avec plusieurs épisodes.

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2: Bonsoir, bonsoir à tous. Dans l'actualité, on en sait plus sur le piratage du fisc cet été. D'après une note du président de la commission des finances du Sénat et de son rapporteur général, eh bien, les attaquants auraient profité de comptes compromis et d'une vulnérabilité informatique. Trois attaques distinctes auraient permis de dérober des informations dans les systèmes de la DGFiP. Pour rappel, les données de près de 700 000 particuliers et professionnels ont fuité. Dans l'Aude, les pompiers poursuivaient encore leur lutte ce samedi contre un important incendie à La Pradelle puis Laurent, un feu qui a déjà brûlé 225 hectares de végétation depuis vendredi. Une trentaine de personnes ont dû quitter leur logement. Près de 350 soldats du feu sont toujours sur le terrain. De nouveaux éléments dévoilés après la découverte de 4 morts dans une maison de gîte en Haute-Saône. Les autopsies révèlent que les deux enfants ont été tués d'une balle dans le dos et que leur grand-mère est morte après 3 coups de couteau. Le parquet privilégie la piste d'un drame familial. Le père, séparé de sa compagne, est soupçonné d'avoir tuer ses enfants et sa belle-mère avant de se donner la mort. Bientôt un concurrent pour la SNCF sur les lignes à grande vitesse. La compagnie privée Velvet vient d'obtenir sa licence d'exploitation en France. Une étape importante pour cette entreprise qui veut lancer ses premiers trains dès 2028. Virginie Quénon.
3: Oui, cette licence délivrée par le ministère des Transports confirme que l'entreprise remplit les conditions juridiques et financières pour transporter des voyageurs. Elle peut désormais avancer concrètement dans la préparation de son réseau et notamment réserver ses créneaux de circulation auprès de SNCF Réseau. Mais avant d'accueillir ses premiers passagers, Velvet doit encore obtenir un certificat de sécurité. La compagnie veut faire circuler ses trains verts et violets à 300 km/h sur 4 destinations de l'ouest de la France. Velvet viendra renforcer la concurrence face à la SNCF, déjà confrontée à l'italien Trenitalia depuis 2021.
2: Merci Virginie. Nouvelle escalade entre les États-Unis et l'Iran. L'armée américaine annonce avoir détruit ou neutralisé 3 pétroliers iraniens après des tirs de missiles attribués à Téhéran contre 2 bâtiments américains dans la région. Et puis en cyclisme, Tadej Pogacar ne se remettra pas en selle avant l'an prochain. Le Slovène de 27 ans, victime d'une lourde chute sur la Vuelta le 29 août dernier, déclare forfait pour le reste de la saison. Son équipe a confirmé son forfait donc pour les mondiaux, les championnats d'Europe ou encore pour le Tour de Lombardie. Voilà pour l'essentiel de l'actualité. C'est la fin de ce flash. Excellente soirée à tous.

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0: Voici ma sélection télé pour ce samedi 5 septembre avec ce soir sur TF1 The Voice Kids, présenté par Nikos Aliagas. Dans le jury, Santa, Patrick Fiori, Matt Pokora et Soprano. Sur France 2.

France 4, vous retrouverez le film Entre ses mains avec Isabelle Carré et Benoît Poulvorde. Sur W9, La petite histoire de France avec notamment Maxime Gasteuil. Sur Gulli, Domino Masters à 21h05. Sur T18, La grande évasion, c'est du théâtre avec notamment Boudère sur scène. Sur Novo 19, le film américain Inside Ted, dans la tête du serial killer avec Elijah Wood. Sur TF1, série film Joséphine Ange Gardien avec Mimi Mati. Et enfin sur RMC Story, The Big Bang Theory avec plusieurs épisodes à la suite dès 21h05. Bon zapping!

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2: Bonsoir, bonsoir à tous. Dans l'actualité, on en sait plus sur le piratage du fisc cet été. D'après une note du président de la commission des finances du Sénat et de son rapporteur général, eh bien, les attaquants auraient profité de comptes compromis et d'une vulnérabilité informatique. Trois attaques distinctes auraient permis de dérober des informations dans les systèmes de la DGFiP. Pour rappel, les données de près de 700 000 particuliers et professionnels ont fuité. Dans l'Aude, les pompiers poursuivaient encore leur lutte ce samedi contre un important incendie à La Pradelle puis Laurent, un feu qui a déjà brûlé 225 hectares de végétation depuis vendredi. Une trentaine de personnes ont dû quitter leur logement. Près de 350 soldats du feu sont toujours sur le terrain. De nouveaux éléments dévoilés après la découverte de 4 morts dans une maison de gîte en Haute-Saône. Les autopsies révèlent que les deux enfants ont été tués d'une balle dans le dos et que leur grand-mère est morte après 3 coups de couteau. Le parquet privilégie la piste d'un drame familial. Le père, séparé de sa compagne, est soupçonné d'avoir tuer ses enfants et sa belle-mère avant de se donner la mort. Bientôt un concurrent pour la SNCF sur les lignes à grande vitesse. La compagnie privée Velvet vient d'obtenir sa licence d'exploitation en France. Une étape importante pour cette entreprise qui veut lancer ses premiers trains dès 2028. Virginie Quénon.
3: Oui, cette licence délivrée par le ministère des Transports confirme que l'entreprise remplit les conditions juridiques et financières pour transporter des voyageurs. Elle peut désormais avancer concrètement dans la préparation de son réseau et notamment réserver ses créneaux de circulation auprès de SNCF Réseau. Mais avant d'accueillir ses premiers passagers, Velvet doit encore obtenir un certificat de sécurité. La compagnie veut faire circuler ses trains verts et violets à 300 km/h sur 4 destinations de l'ouest de la France. Velvet viendra renforcer la concurrence face à la SNCF, déjà confrontée à l'italien Trenitalia depuis 2021.
2: Merci Virginie. Nouvelle escalade entre les États-Unis et l'Iran. L'armée américaine annonce avoir détruit ou neutralisé 3 pétroliers iraniens après des tirs de missiles attribués à Téhéran contre 2 bâtiments américains dans la région. Et puis en cyclisme, Tadej Pogacar ne se remettra pas en selle avant l'an prochain. Le Slovène de 27 ans, victime d'une lourde chute sur la Vuelta le 29 août dernier, déclare forfait pour le reste de la saison. Son équipe a confirmé son forfait donc pour les mondiaux, les championnats d'Europe ou encore pour le Tour de Lombardie. Voilà pour l'essentiel de l'actualité. C'est la fin de ce flash. Excellente soirée à tous.

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1: Bonjour à tous et bienvenue dans votre agenda des thés dansants. Le dimanche 10 septembre, c'est l'orchestre de Magali Perrier qui vous attend pour vous faire danser. À partir de 14h30 et l'entrée est à 12 euros. Pour plus de renseignements, vous pouvez contacter le 04 73 53 61 18 ou le 06 08 24 96 79. Et on continue avec le dancing La Belle Époque à Puy-Guillaume. Le dimanche 6 septembre, vous avez rendez-vous avec Jean-François Blanc et Gino. L'été dansant de La Belle Époque débute à 15h et pour plus de renseignements, vous pouvez contacter le 06 10 97 97 27.

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